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Barilouche, chers auditeurs, c'est Aren de nouveau ce matin pour vous réveiller en musique. J'espère que vous êtes en pleine forme et que vous êtes prêts à vous réveiller en douceur et en musique. Je vous ai préparé un programme plein de nouveautés, vous m'en direz des nouvelles. Alors, pour démarrer cette matinée, je vous propose Mardin Mgrdichan, Lili Tovanesyan et des nouveautés comme le dernier Harut Pamukchan ou encore le dernier Armenchi. Mais tout de suite, l'homme à la casquette d'or, Tata Simonian, avec un de ses derniers titres, Cigarelli, tout en douceur, qui nous parle d'amitié. Cigarelli Abrel Arans Nger ou Arans Ngerui. Tata Simonian, Cigarelli, vous êtes bien sur IPFM, bon réveil.

La belle, que dis-je, la divine Lilith Hovhannessian que l'on retrouve tout de suite avec son titre Khonshu. Et oui, elle est tombée amoureuse de son Khonshu. Je comprends pas, pourtant j'étais là. Bon bah tant pis. Allez, je vous laisse avec Lilith Hovhannessian, Khonshu. C'est parti, on s'écoute.

Si vous n'avez pas vu The Concert de Mardin Mgrdjian sur YouTube, je vous le conseille vivement. Mais pour aujourd'hui, je vous propose le titre Schnorhavor que je dédicace à tous les jeunes mariés en leur souhaitant beaucoup de bonheur et d'amour. Mardin Mgrdjian, Schnorhavor, montez le son, chers amis.

on pensait que Monsieur Harut Pambukjian ne sortirait plus jamais d'album. Eh bien, détrompez-vous, chers amis. En 2013, il signe un de ses meilleurs albums, comme on dit, l'album de la maturité. Ça s'appelle My Life. Vous y trouverez des titres connus, remis au goût du jour, ou encore des nouveautés. Bref, je vous le conseille très très vivement. L'extrait que l'on va s'écouter, vous le connaissez tous, c'est My Mountains. Comme ça, ça ne vous dit rien, mais écoutez plutôt. Harut Pambukjian, My Mountains, c'est parti.

dont l'artiste je vous le présente plus, Armenchik, vous connaissez, mais ce que je vous présente ce matin, c'est le dernier, comme on dit, le Taza Armenchik. Il est sorti il y a tout juste quelques semaines et il cartonne déjà et tourne en boucle sur les chaînes et radios arméniennes de tous horizons. Ça s'appelle Dake Dake, je vous laisse en compagnie de Monsieur Armenchik. Montez le son, chers amis.

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1: Bonjour à tous. Nicole Pachinian exclut toute concession sur le territoire souverain de l'Arménie. Interrogée hier lors de son point presse hebdomadaire sur la possibilité de restituer les enclaves à l'Azerbaïdjan avant ou après la libération des territoires arméniens occupés, le Premier ministre n'a pas répondu directement. Il a d'abord souligné qu'il n'avait pas évoqué la restitution des enclaves, mais seulement mentionné le nom de Kiarki, le nom turc du village de Tigranachen, et il a noté l'absence de 3 enclaves sur le territoire internationalement reconnu de l'Arménie. Et selon lui, ne pas reconnaître ce territoire revient indirectement à déclarer la guerre à l'Azerbaïdjan. Nicole Pachinian a assuré qu'il agissait ainsi uniquement pour neutraliser la menace, car des forces extérieures et intérieures cherchent à détruire la paix établie, a-t-il dit. La question des enclaves, a-t-il poursuivi, était le dernier sujet susceptible de faire basculer la paix et il l'a écarté, a-t-il conclu. La question des enclaves et des exclaves était le dernier prétexte pour élaborer un plan visant à entraver la paix, a insisté le chef du gouvernement, ajoutant que ce sujet n'était pas abordé avec l'Azerbaïdjan et que la question était traitée par la commission de délimitation des frontières dont la charte a été ratifiée par Yerevan et Bakou. Nicole Pachinian a ensuite catégoriquement réfuté l'affirmation selon laquelle le transfert de territoire à l'Azerbaïdjan perturberait la communication entre les provinces arméniennes, comme le démontre selon lui l'exemple du village de Kirans. Une autre partie de cette conférence de presse a porté sur l'impact potentiel des nouvelles sanctions américaines contre l'Iran sur les relations économiques arméno-iraniennes. Tout dépendra, a déclaré le Premier ministre, de la manière dont les dispositions spécifiques s'appliquaient aux transactions et activités économiques individuelles. Selon Nicole Pachinian, le gouvernement analyse actuellement les nouvelles mesures afin de déterminer les risques qu'elles peuvent engendrer pour l'Arménie et quelles transactions ou formes de coopération économique pourraient être concernées par ces sanctions. C'est également lors de ce point presse hebdomadaire que le Premier ministre s'est livré à une nouvelle attaque en règle à l'encontre de ses opposants. Commentant la récente arrestation de Robert Kocharyan, le Premier ministre a prévenu que ce qui doit arriver à l'ancien président et à Gagik Tsaroukian déjà derrière les barreaux doit également arriver à Serge Sarkissian et à Samvel Karapetyan. Ils sont les chefs de la même mafia et ils doivent répondre de la même manière devant la justice, a insisté Nicole Pachinian. Concernant Robert Kocharyan, signalons que l'ancien président accusé d'abus de pouvoir, de blanchiment d'argent et de corruption a hier quitté l'hôpital où il avait été conduit suite à un malaise survenu au moment de son interpellation mardi matin. Il a été immédiatement transféré dans un centre de détention malgré un état de santé peu compatible avec une incarcération, selon ses avocats. Ces derniers ont d'ailleurs fait part hier de leur intention de faire appel de la détention de leur client, car, hormis ses problèmes de santé, ils soulignent que les événements concernant Robert Kocharyan et sa famille sont illégaux et, dans le contexte politique plus large, encore plus préoccupants. Des fruits et légumes bientôt exportés d'Arménie vers les Émirats Arabes Unis. Un mémorandum en ce sens a été signé hier à Yerevan par le ministre arménien de l'économie et le directeur général de Watermelon Ecosystem, une plateforme établie aux Émirats Arabes Unis qui réunit des restaurants, des fournisseurs de produits alimentaires, des producteurs et des agriculteurs. Kevork Papoyan a présenté les investissements réalisés ces dernières années dans le secteur agricole arménien ainsi que les capacités de production conformes aux normes internationales, soulignant notamment l'importance d'élargir l'accès aux marchés internationaux pour les petits et moyens producteurs arméniens. La rencontre a permis d'examiner les possibilités de coopération et de mise en œuvre de projets d'investissement, d'élargissement des possibilités d'exportation des produits arméniens et un mémorandum d'entente qui permettra d'organiser des exportations durables et à long terme de fruits et légumes depuis l'Arménie a été signé. Il est prévu que les exportations débutent dès le mois prochain, dans un premier temps à hauteur de 40 tonnes par semaine. C'est demain que doit se tenir la nouvelle audience du Catholicos, c'est des évêques poursuivis pour entrave à l'exécution d'une décision de justice. Le Saint-Siège d'Etchmiadzin a prévenu hier que Karekin II et les membres du Conseil spirituel suprême concernés ne comparaîtront pas à cette audience, que leurs intérêts seront représentés par leurs avocats. Le communiqué ajoute que les accusations portées contre sa sainteté et les six évêques constituent une ingérence illégale dans la vie interne de l'Église. Les droits du Catholicos et des évêques doivent être immédiatement rétablis et la procédure pénale illégale engagée à leur encontre doit être abandonnée, conclut le communiqué du Catholicos. Un mot de sport pour poursuivre et saluer l'exploit réalisé par le club Ararat Armenia qui vient de se qualifier en phase de groupe de l'Europa League. Un exploit historique, n'ayant pas peur des mots, puisque c'est la première fois qu'un club de foot arménien parvient à tel niveau de cette compétition européenne. Un résultat obtenu en s'imposant hier face au club romain Universitate Craiova de manière spectaculaire, 1-0 par un pénalty transformé à la dernière minute du match. Ararat Armenia participera donc non seulement pour la première fois de son histoire à la phase de groupe de l'Europa League, mais il sera également le premier club arménien à disputer la phase finale de cette compétition. Un rendez-vous pour clore ce journal, un rendez-vous en soutien aux otages arméniens de Bakou, dont les portraits seront exposés à partir de lundi prochain sur le parvis de l'hôtel de ville de Paris. L'exposition sera inaugurée officiellement mercredi 2 septembre à 10h, en présence d'Audrey Pulvar, adjointe au maire de Paris, chargée des relations internationales, et de Mourad Papazian et Arat Oranian, coprésident du CCAF, qui appellent à une forte mobilisation pour témoigner du soutien de la communauté envers les prisonniers arméniens détenus par l'Azerbaïdjan et aussi du soutien aux actions engagées par les instances françaises en leur faveur. Soyons nombreux, mercredi prochain à 10h sur le parvis de la mairie de Paris. Voilà pour l'actualité de ce jour. Merci de votre attention et bonne journée.

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1: Bonjour à tous. Nicole Pachinian exclut toute concession sur le territoire souverain de l'Arménie. Interrogée hier lors de son point presse hebdomadaire sur la possibilité de restituer les enclaves à l'Azerbaïdjan avant ou après la libération des territoires arméniens occupés, le Premier ministre n'a pas répondu directement. Il a d'abord souligné qu'il n'avait pas évoqué la restitution des enclaves, mais seulement mentionné le nom de Kiarki, le nom turc du village de Tigranachen, et il a noté l'absence de 3 enclaves sur le territoire internationalement reconnu de l'Arménie. Et selon lui, ne pas reconnaître ce territoire revient indirectement à déclarer la guerre à l'Azerbaïdjan. Nicole Pachinian a assuré qu'il agissait ainsi uniquement pour neutraliser la menace, car des forces extérieures et intérieures cherchent à détruire la paix établie, a-t-il dit. La question des enclaves, a-t-il poursuivi, est-elle le dernier sujet susceptible de faire basculer la paix, et il l'a écarté, a-t-il conclu. La question des enclaves et des exclaves était le dernier prétexte pour élaborer un plan visant à entraver la paix, a insisté le chef du gouvernement, ajoutant que ce sujet n'était pas abordé avec l'Azerbaïdjan et que la question était traitée par la commission de délimitation des frontières dont la charte a été ratifiée par Yerevan et Bakou. Nicole Pachinian a ensuite catégoriquement réfuté l'affirmation selon laquelle le transfert de territoire à l'Azerbaïdjan perturberait la communication entre les provinces arméniennes, comme le démontre selon lui l'exemple du village de Kirans. Une autre partie de cette conférence de presse a porté sur l'impact potentiel des nouvelles sanctions américaines contre l'Iran sur les relations économiques arméno-iraniennes. Tout dépendra, a déclaré le Premier ministre, de la manière dont les dispositions spécifiques s'appliquaient aux transactions et activités économiques individuelles. Selon Nicole Pachinian, le gouvernement analyse actuellement les nouvelles mesures afin de déterminer les risques qu'elles peuvent engendrer pour l'Arménie et quelles transactions ou formes de coopération économique pourraient être concernées par ces sanctions. C'est également lors de ce point presse hebdomadaire que le Premier ministre s'est livré à une nouvelle attaque en règle à l'encontre de ses opposants. Commentant la récente arrestation de Robert Kocharyan, le Premier ministre a prévenu que ce qui doit arriver à l'ancien président et à Gagi Tsaroukian déjà derrière les barreaux doit également arriver à Serge Sarkissian et à Samvel Karapetian. Ils sont les chefs de la même mafia et ils doivent répondre de la même manière devant la justice, a insisté Nicole Pachinian. Concernant Robert Kocharyan, signalons que l'ancien président accusé d'abus de pouvoir, de blanchiment d'argent et de corruption a hier quitté l'hôpital où il avait été conduit suite à un malaise survenu au moment de son interpellation mardi matin. Il a été immédiatement transféré dans un centre de détention malgré un état de santé peu compatible avec une incarcération, selon ses avocats. Ces derniers ont d'ailleurs fait part hier de leur intention de faire appel de la détention de leur client, car, hormis ses problèmes de santé, ils soulignent que les événements concernant Robert Kocharyan et sa famille sont illégaux et, dans le contexte politique plus large, encore plus préoccupants. Des fruits et légumes bientôt exportés d'Arménie vers les Émirats Arabes Unis. Un mémorandum en ce sens a été signé hier à Yerevan par le ministre arménien de l'économie et le directeur général de Watermelon Ecosystem, une plateforme établie aux Émirats Arabes Unis qui réunit des restaurants, des fournisseurs de produits alimentaires, des producteurs et des agriculteurs. Kevork Papoyan a présenté les investissements réalisés ces dernières années dans le secteur agricole arménien ainsi que les capacités de production conformes aux normes internationales, soulignant notamment l'importance d'élargir l'accès aux marchés internationaux pour les petits et moyens producteurs arméniens. La rencontre a permis d'examiner les possibilités de coopération et de mise en œuvre de projets d'investissement, d'élargissement des possibilités d'exportation des produits arméniens et un mémorandum d'entente qui permettra d'organiser des exportations durables et à long terme de fruits et légumes depuis l'Arménie a été signé. Il est prévu que les exportations débutent dès le mois prochain, dans un premier temps à hauteur de 40 tonnes par semaine. C'est demain que doit se tenir la nouvelle audience du Catholicos, c'est des évêques poursuivis pour entrave à l'exécution d'une décision de justice. Le Saint-Siège d'Etchmiadzin a prévenu hier que Karikin II et les membres du Conseil spirituel suprême concernés ne comparaîtront pas à cette audience, que leurs intérêts seront représentés par leurs avocats. Le communiqué ajoute que les accusations portées contre sa sainteté et les six évêques constituent une ingérence illégale dans la vie interne de l'Église. Les droits du catholicos et des évêques doivent être immédiatement rétablis et la procédure pénale illégale engagée à leur encontre doit être abandonnée, conclut le communiqué du catholicos. Un mot de sport pour poursuivre et saluer l'exploit réalisé par le club Ararat Arménia qui vient de se qualifier en phase de groupe de l'Europa League. Un exploit historique, n'ayons pas peur des mots, puisque c'est la première fois qu'un club de foot arménien parvient à tel niveau de cette compétition européenne. Un résultat obtenu en s'imposant hier face au club romain Universitate Craiova de manière spectaculaire, 1-0 par un pénalty transformé à la dernière minute du match. Ararat Arménia participera donc non seulement pour la première fois de son histoire à la phase de groupe de l'Europa League, mais il sera également le premier club arménien à disputer la phase finale de cette compétition. Un rendez-vous pour clore ce journal, un rendez-vous en soutien aux otages arméniens de Bakou, dont les portraits seront exposés à partir de lundi prochain sur le parvis de l'hôtel de ville de Paris. L'exposition sera inaugurée officiellement mercredi 2 septembre à 10h, en présence d'Audrey Pulvar, adjointe au maire de Paris, chargée des relations internationales, et de Mourad Papazian et Arat Oranian, coprésident du CCAF, qui appellent à une forte mobilisation pour témoigner du soutien de la communauté envers les prisonniers arméniens détenus par l'Azerbaïdjan et aussi du soutien aux actions engagées par les instances françaises en leur faveur. Soyons nombreux, mercredi prochain à 10h sur le parvis de la mairie de Paris. Voilà pour l'actualité de ce jour. Merci de votre attention et bonne journée.

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1: Bonjour à tous. Nicole Pachinian exclut toute concession sur le territoire souverain de l'Arménie. Interrogée hier lors de son point presse hebdomadaire sur la possibilité de restituer les enclaves à l'Azerbaïdjan avant ou après la libération des territoires arméniens occupés, le Premier ministre n'a pas répondu directement. Il a d'abord souligné qu'il n'avait pas évoqué la restitution des enclaves, mais seulement mentionné le nom de Kiarki, le nom turc du village de Tigranachen, et il a noté l'absence de 3 enclaves sur le territoire internationalement reconnu de l'Arménie. Et selon lui, ne pas reconnaître ce territoire revient indirectement à déclarer la guerre à l'Azerbaïdjan. Nicole Pachinian a assuré qu'il agissait ainsi uniquement pour neutraliser la menace, car des forces extérieures et intérieures cherchent à détruire la paix établie, a-t-il dit. La question des enclaves, a-t-il poursuivi, est-elle le dernier sujet susceptible de faire basculer la paix, et il l'a écarté, a-t-il conclu. La question des enclaves et des exclaves était le dernier prétexte pour élaborer un plan visant à entraver la paix, a insisté le chef du gouvernement, ajoutant que ce sujet n'était pas abordé avec l'Azerbaïdjan et que la question était traitée par la commission de délimitation des frontières dont la charte a été ratifiée par Yerevan et Bakou. Nicole Pachinian a ensuite catégoriquement réfuté l'affirmation selon laquelle le transfert de territoire à l'Azerbaïdjan perturberait la communication entre les provinces arméniennes, comme le démontre selon lui l'exemple du village de Kirans. Une autre partie de cette conférence de presse a porté sur l'impact potentiel des nouvelles sanctions américaines contre l'Iran sur les relations économiques arméno-iraniennes. Tout dépendra, a déclaré le Premier ministre, de la manière dont les dispositions spécifiques s'appliquaient aux transactions et activités économiques individuelles. Selon Nicole Pachinian, le gouvernement analyse actuellement les nouvelles mesures afin de déterminer les risques qu'elles peuvent engendrer pour l'Arménie et quelles transactions ou formes de coopération économique pourraient être concernées par ces sanctions. C'est également lors de ce point presse hebdomadaire que le Premier ministre s'est livré à une nouvelle attaque en règle à l'encontre de ses opposants. Commentant la récente arrestation de Robert Kocharian, le Premier ministre a prévenu que ce qui doit arriver à l'ancien président et à Gagit Tsaroukian déjà derrière les barreaux doit également arriver à Serge Sarkissian et à Samvel Karapetian. Ils sont les chefs de la même mafia et ils doivent répondre de la même manière devant la justice, a insisté Nicole Pachinian. Concernant Robert Kocharian, signalons que l'ancien président accusé d'abus de pouvoir, de blanchiment d'argent et de corruption a hier quitté l'hôpital où il avait été conduit suite à un malaise survenu au moment de son interpellation mardi matin. Il a été immédiatement transféré dans un centre de détention malgré un état de santé peu compatible avec une incarcération, selon ses avocats. Ces derniers ont d'ailleurs fait part hier de leur intention de faire appel de la détention de leur client, car, hormis ses problèmes de santé, ils soulignent que les événements concernant Robert Kocharian et sa famille sont illégaux et, dans le contexte politique plus large, encore plus préoccupants. Des fruits et légumes bientôt exportés d'Arménie vers les Émirats Arabes Unis. Un mémorandum en ce sens a été signé hier à Yerevan par le ministre arménien de l'économie et le directeur général de Watermelon Ecosystem, une plateforme établie aux Émirats Arabes Unis qui réunit des restaurants, des fournisseurs de produits alimentaires, des producteurs et des agriculteurs. Kevork Papoyan a présenté les investissements réalisés ces dernières années dans le secteur agricole arménien ainsi que les capacités de production conformes aux normes internationales, soulignant notamment l'importance d'élargir l'accès aux marchés internationaux pour les petits et moyens producteurs arméniens. La rencontre a permis d'examiner les possibilités de coopération et de mise en œuvre de projets d'investissement, d'élargissement des possibilités d'exportation des produits arméniens et un mémorandum d'entente qui permettra d'organiser des exportations durables et à long terme de fruits et légumes depuis l'Arménie a été signé. Il est prévu que les exportations débutent dès le mois prochain, dans un premier temps à hauteur de 40 tonnes par semaine. C'est demain que doit se tenir la nouvelle audience du Catholicos, c'est des évêques poursuivis pour entrave à l'exécution d'une décision de justice. Le Saint-Siège d'Etchmiadzin a prévenu hier que Karekin II et les membres du Conseil spirituel suprême concernés ne comparaîtront pas à cette audience, que leurs intérêts seront représentés par leurs avocats. Le communiqué ajoute que les accusations portées contre sa sainteté et les six évêques constituent une ingérence illégale dans la vie interne de l'Église. Les droits du Catholicos et des évêques doivent être immédiatement rétablis et la procédure pénale illégale engagée à leur encontre doit être abandonnée, conclut le communiqué du Catholicos. Un mot de sport pour poursuivre et saluer l'exploit réalisé par le club Ararat Arménia qui vient de se qualifier en phase de groupe de l'Europa League. Un exploit historique, n'ayons pas peur des mots, puisque c'est la première fois qu'un club de foot arménien parvient à tel niveau de cette compétition européenne. Un résultat obtenu en s'imposant hier face au club romain Universitate Craiova de manière spectaculaire, 1-0 par un pénalty transformé à la dernière minute du match. Ararat Arménia participera donc non seulement pour la première fois de son histoire à la phase de groupe de l'Europa League, mais il sera également le premier club arménien à disputer la phase finale de cette compétition. Un rendez-vous pour clore ce journal, un rendez-vous en soutien aux otages arméniens de Bakou, dont les portraits seront exposés à partir de lundi prochain sur le parvis de l'hôtel de ville de Paris. L'exposition sera inaugurée officiellement mercredi 2 septembre à 10h, en présence d'Audrey Pulvar, adjointe au maire de Paris, chargée des relations internationales, et de Mourad Papazian et Arat Oranian, co-président du CCAF, qui appellent à une forte mobilisation pour témoigner du soutien de la communauté envers les prisonniers arméniens détenus par l'Azerbaïdjan et aussi du soutien aux actions engagées par les instances françaises en leur faveur. Soyons nombreux, mercredi prochain à 10h sur le parvis de la mairie de Paris. Voilà pour l'actualité de ce jour. Merci de votre attention et bonne journée.

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1: Aujourd'hui, nous avons le plaisir de recevoir une artiste qui fait émerger une identité musicale forte, intime et profondément incarnée. Une voix qui s'inscrit dans une démarche à la fois sensible et contemporaine, entre écriture personnelle et recherche sonore. Elle vient tout juste de franchir une étape importante de son parcours, la sortie de son premier EP, Forward, un projet qui marque une forme d'accomplissement mais aussi de naissance artistique. Entre sessions acoustiques piano-voix, collaboration en cours avec Crispy Records et un clip à venir pour le titre Videotapes, l'actualité est dense et prometteuse. Nous avons le plaisir d'accueillir aujourd'hui sur le plateau d'Hype FM Almast. Bonjour et bienvenue.
2: Bonjour, merci de me recevoir.
1: Avec grand plaisir. Alors, pour commencer, est-ce que vous pouvez nous raconter votre parcours musical? Comment tout a commencé pour vous?
2: J'ai commencé par le piano. J'ai ma tante qui est prof de piano, m'a enseigné le piano dès l'âge de 4 ans. Et puis après, je suis allée en école de musique où j'ai continué l'apprentissage du piano. C'était piano classique, surtout au début. Et puis après, j'ai arrêté pendant quelques temps. J'ai fait une crise d'adolescence et j'ai arrêté de faire de la musique. Et après, 17...
1: À cause du classique, c'est le classique qui ne vous plaisait pas.
2: Peut-être, c'est tous les examens, les cycles, il y avait beaucoup de trucs à passer, j'avais raté mes examens, du coup j'avais été un peu dégoûtée, je pense, de la formation. Donc j'ai arrêté. Et puis j'ai repris plus tard, vers 17-18 ans, j'ai fait du piano un peu plus moderne, on va dire. Je faisais de la musique actuelle, en fait. Je m'accompagnais au chant, je faisais du Lana Del Rey, du Adele, des trucs comme ça.
1: Alors, à quel moment vous vous êtes dit « je vais faire de la musique un projet sérieux, un langage artistique à part entière »
2: Je suis, après mon bac, j'ai fait une licence LLCE anglais. Et après cette licence, je ne savais pas trop quoi faire. J'avais fait des candidatures pour des masters, j'avais été prise nulle part. Du coup, je me suis retrouvée un peu sans rien. On était en août et je ne savais pas ce que j'allais faire en septembre. Donc, j'étais un peu angoissée. Et c'est à ce moment-là que j'ai rencontré quelques personnes qui faisaient de la musique à Alfortville et qui m'ont conseillé
1: tout
2: d'aller...
1: Tout commence à Alfortville.
2: Tout commence à Alfortville. D'ailleurs, le conservatoire, c'était Alfortville aussi au début. Et qui m'ont proposé d'aller en école de musique. On faisait de la musique ensemble et ça se passait très bien. Donc, ils m'ont dit pourquoi pas essayer. Et je suis rentrée en école, du coup, à 21 ans, il me semble. Et j'ai adoré. J'avais vraiment envie d'en faire très sérieusement après ça.
1: C'est quand même intéressant de voir que pendant toute votre adolescence, vous ne pensiez pas à un moment à en faire votre métier.
2: Jamais, oui.
1: Mais jamais. La musique, c'est quelque chose que vous avez toujours adoré, je
2: oui,
1: suppose.
2: Oui, j'ai toujours aimé, j'ai toujours continué à écouter de la musique. Je me suis reconnectée avec la musique, avec le chant, et j'ai continué avec le piano, mais c'est vrai que j'ai toujours aimé ça.
1: Donc le problème, c'était juste le genre de musique, je suppose.
2: Peut-être, oui.
1: Alors, votre musique semble très personnelle dans sa construction. Hein. Est-ce que vous vous sentez... Vous vous souvenez d'un déclic artistique ou émotionnel qui a structuré votre identité musicale ?
2: C'est vrai que je ne composais pas forcément quand j'étais petite, quand j'étais plus jeune. En fait, vu que ma formation était plutôt classique, j'avais l'habitude de lire des partitions et de faire des choses en copiant, en regardant. Et du coup, la composition, c'était très difficile parce qu'il fallait inventer des choses et je n'avais pas encore forcément l'envie de le faire. Et... je sais pas, ça m'est venu. En fait, j'avais besoin de m'exprimer à travers la
1: musicalement.
2: Musique. Ouais. C'était le seul moyen que j'avais trouvé pour m'exprimer vraiment et pleinement. Et je l'ai utilisé. Dès que j'ai compris que ça me faisait du bien, j'ai continué naturellement à le faire.
1: D'inventer peut-être votre genre qui est propre à vous, un genre qui est propre à vous.
2: Oui, je pense.
1: Alors, comment décririez-vous aujourd'hui votre univers à quelqu'un qui ne vous a jamais écouté?
2: C'est une question hyper difficile pour moi parce que vu que c'est mon premier EP, c'est mon premier projet personnel aussi, j'essaye encore de mettre des mots dessus. Je dirais que c'est un mélange de toutes les influences que j'écoute. C'est de la néo-soul, c'est du jazz, c'est un peu de hip-hop des fois, un peu. C'est moi, j'ai envie de dire, tout en restant humble, hein, mais... C'est la musique qui me ressemble. C'est la musique de toutes mes expériences, de tout ce que j'ai écouté aussi. Il y a beaucoup de rock. Enfin, il y a des influences d'un peu tous les genres que j'ai écoutés.
1: Je vous entends parler et je vois que c'est très, très varié. Qui sont vos influences?
2: J'en ai eu tellement. Si on parlait de mes influences au collège, c'était Led Zeppelin. Après, je me suis intéressée au jazz. Je suis tombée amoureuse du premier album d'Amy Winehouse. Ça m'a beaucoup inspirée. J'ai eu plein de phases musicales différentes. J'ai un peu tout écouté. Et vu que j'ai fait une formation en jazz, après, je me suis plus spécialisée dans le jazz. J'ai un peu découvert le style tard, du coup, vers mes 22-23 ans. Mais en fait, j'ai toujours aimé écouter de la musique avec des chanteurs et des chanteuses avec une forte présence vocale.
1: Vous savez, vous n'êtes vraiment pas la première que je reçois ici sur ce plateau qui fait de la musique, qui en fait son métier, mais vraiment tardivement,
2: oui.
1: Et qui réussit.
2: C'est encourageant.
1: Bien, alors parlons de ce premier EP, Forward. D'abord, pourquoi ce titre et que signifie Walk Forward pour vous?
2: Je ne sais plus pourquoi j'ai choisi ce... Enfin, comment ça m'est venu l'idée de ce titre, mais en anglais, du coup, c'est la préface d'un livre, et je voulais vraiment marquer le coup avec ce premier EP de la création du projet Almast, du coup. Je voulais que ce soit le début de
1: toute votre carrière, peut-être.
2: Ouais, le début de mes compositions personnelles sorties dans le monde, on va dire.
1: Alors, quand on construit un premier EP, il y a souvent une forme de synthèse d'un parcours. Est-ce que Forward est une photo de vous à un instant T ou plutôt un processus en mouvement ?
2: C'est plutôt un processus en mouvement, je dirais, parce que je n'ai pas écrit les compositions au même moment. Je les ai écrites il y a 8 ans, 7 ans, 6 ans. Il y en a une que j'ai écrite juste avant d'enregistrer l'EP. Donc, c'est plutôt un processus, ouais, je dirais.
1: Et pourquoi ne sortir l'EP que maintenant ? Pourquoi ça a été si long ?
2: J'étais pas prête, je pense. J'ai attendu longtemps. En fait, je ne me sentais pas capable. Je n'avais pas assez confiance en ce que je faisais, je pense. Et le fait d'avoir fait plusieurs collaborations avec d'autres personnes, ça m'a un peu renforcée dans l'idée que moi aussi, j'étais capable de sortir des compositions personnelles et que peut-être ça pouvait plaire à d'autres gens. Et j'ai fait un premier concert en piano solo il y a un an et demi à peu près. Et c'était que des compositions personnelles. Et en fait, j'ai eu tellement de retours positifs des gens qui m'avaient écouté. Ça m'a beaucoup touchée. Et je me suis dit, peut-être que ça pourrait plaire à des personnes qui ne sont pas ma famille, du coup, qui ont l'habitude d'écouter mes compositions depuis longtemps. Mais ouais, j'avais envie de sortir ça au grand jour.
1: Alors, comment s'est construite la sélection des morceaux ? Est-ce qu'il y a eu un fil narratif dès le départ ou s'est-il dessiné progressivement ?
2: Ça fait longtemps que c'est... Alors, il y a 4 morceaux que je veux sortir. Ça fait longtemps que je veux les sortir, ceux-là. Ça fait longtemps qu'ils existent aussi. J'avais envie de les rendre un peu plus modernes, du coup, parce que c'était que du piano-voix à la base. Et ils sont là depuis longtemps, ces morceaux. J'ai d'autres compositions que je ne veux pas sortir tout de suite, que je voudrais sortir dans un autre EP éventuellement, mais qui ne sont pas du même style. Je me suis dit que celle-là, c'était vraiment... ça représentait bien mon parcours de ces 10 dernières années.
1: Alors, le plus compliqué, c'est le premier.
2: Ouais.
1: Après, les autres viendront plus facilement,
2: J'espère,
1: je suppose. Alors, est-ce que vous pouvez nous parler de quelques titres de l'album et de leur intention émotionnelle ou musicale ?
2: Alors, le premier qui me vient en tête, c'est Videotapes. Du coup, dont vous avez dit tout à l'heure, le clip va sortir. Enfin, il y a un clip qui va bientôt sortir. Je parle du clip parce qu'en fait, c'est en rapport avec le morceau. En fait, Videotapes, c'est les cassettes vidéo de mon enfance. Et je suis retombée dessus il y a quelques années, j'ai regardé à nouveau les vidéos et j'étais très heureuse et à la fois hyper nostalgique parce que j'ai l'impression que je ne connais plus trop cette vie, que tout a changé autour de moi. Ou alors je me disais, c'est vrai, maintenant je suis adulte, peut-être que juste je ne me rendais pas compte quand j'étais enfant qu'en fait c'était déjà pas aussi beau que ce que j'imaginais. Enfin, c'est un espèce de conflit un peu entre mon regard d'enfant qui est beaucoup plus naïf et mon regard d'adulte qui est un peu plus dur, un peu plus sévère. Et du coup, pour le clip, j'ai réuni tout plein d'extraits de ces cassettes vidéo. Je les ai fait un petit montage.
1: Vous vous êtes replongée dans votre enfance ?
2: Ouais, complètement.
1: Et y a-t-il un morceau qui a été particulièrement difficile à écrire ou à finaliser ?
2: Oui, alors c'est marrant parce que c'est le morceau Eclipse, du coup. C'est un morceau qui parle des doutes, des doutes de la confiance en soi, que j'ai eu beaucoup de mal à écrire parce que j'étais vraiment en grosse période de dépression en fait, au moment où je l'ai écrit. Donc je doutais tout le temps de ce que j'écrivais comme paroles, de ce que j'écrivais comme musique, comme mélodie, comme accord. Et ce morceau était super difficile à finaliser. Et en plus, après, quand on l'a réarrangé avec Théo Chiru, qui a du coup été l'arrangeur du morceau sur l'EP, bah, On a vraiment galéré à le terminer. C'était hyper compliqué, la forme était compliquée, les rythmes étaient compliqués. On a essayé de simplifier au maximum. Et ça a rendu du coup ce que vous allez entendre dans l'EP.
1: Et à l'inverse, lequel s'est imposé naturellement, presque comme une évidence, si tel est le cas.
2: Oui, bah, c'est le dernier que j'ai composé. Il y a le tout premier morceau de l'EP qui s'appelle Forward, du coup. Je l'ai composé vraiment 2 semaines avant d'enregistrer. Et je me suis dit que je voulais un truc simple, parce que tous les autres, ça avait été tellement compliqué, ça avait pris des années à être écrit, à être mis en place. Je me suis dit que je voulais un truc très simple qui ouvre l'EP, que ce soit une sorte de mantra qu'on répète. Donc beaucoup de répétitions, les accords, c'est très simple et c'est les mêmes qui sont répétés en boucle. Donc ça m'est venu beaucoup plus naturellement que le reste des morceaux.
1: Donc les 3 autres retracent un petit peu votre enfance ?
2: C'est surtout Videotapes. Eclipse, du coup, comme je disais, c'est plus sur la dépression que j'ai eue il y a quelques années. Garden, c'est pas forcément mon enfance, c'est plus ma vie début adulte, je dirais.
1: Et je vous écoute parler dans votre discours, j'entends souvent le manque de confiance, manque de confiance. Est-ce que vous êtes sortie finalement de cette période un peu noire, on peut dire, parce que quand on est un petit peu dans la dépression, ça doit quand même être un petit peu compliqué.
2: Oui, en sortant l'EP, je me suis dit que ça marquait le coup en fait, que j'allais sortir de cette dépression, que c'était une nouvelle étape de ma vie. Donc on peut dire que je suis sortie de la dépression, on va dire. Mais le manque de confiance, il est encore un peu là. J'ai toujours peur que ça n'intéresse personne, la musique, ce que je fais. C'est toujours des questions. Je me les pose tout le temps, en tout cas.
1: Mais est-ce qu'on peut dire quand même que c'est en période de dépression, un petit peu de période où on a du mal à se retrouver dans ce monde, qu'on compose le mieux, qu'on essaie de créer des choses qui vont rester?
2: Ça dépend, je dirais. Il y a des morceaux qui sont sortis pendant cette période, justement, qui ont été difficiles à terminer, du coup, comme Eclipse. Et il y a d'autres moments où, justement, j'étais hyper en paix avec moi-même et où j'ai écrit des morceaux qui reflètent un peu ça. Et c'était plus simple de les écrire, j'avais l'impression.
1: Alors, on a parlé des intentions, des images, des émotions. Maintenant, place à la musique, à un extrait de Forward. Que proposez-vous à nos auditeurs ?
2: Eh bien, je vous propose d'écouter Eclipse.
1: Très bien, on va l'écouter et on revient juste après.

0: Il y a longtemps, c'est vrai. Ça a été composé il y a longtemps et ça me fait du bien de l'entendre sorti, pas juste dans ma
1: Vous avez un
0: chambre.
1: autre regard un petit peu sur le passé quand vous réentendez ce morceau.
0: Ouais, j'ai l'impression que j'ai pris du recul, du coup, que je suis plus dans cette phase-là de doute, parce que du coup, c'est dehors.
1: Et ça vous met en confiance.
0: Oui, ça me met en confiance pour la suite.
1: Alors, vous avez sorti deux live sessions en piano-voix en partenariat avec Crispy Records. Qu'est-ce que ce format acoustique change dans votre manière de présenter les morceaux?
0: Là, je présente vraiment l'ADN des morceaux, comme ils ont été composés, comme ils ont été créés à la base. Vu que, comme je disais tout à l'heure, c'était écrit, ça a toujours été écrit en piano-voix. Dès que je compose, c'est forcément piano, et puis après, je rajoute la voix en général. Donc là, on voit vraiment le morceau brut, comme il a été écrit.
1: Mais vous n'êtes pas seulement pianiste.
0: Non.
1: Vous avez plusieurs cordes à votre arc, comme on
0: Oui.
1: dit.
0: Oui, alors je suis aussi bassiste depuis 5 ans et d'ailleurs je joue de la basse et je chante aussi sur mon projet Almast en live avec un groupe.
1: Très bien. Alors, une live session avec le groupe entier est prévue très bientôt. Est-ce une manière de réinterpréter l'album sur scène?
0: Oui, c'est un challenge parce que du coup il faut écrire des arrangements qui conviennent à un groupe en live. Donc ça me fait un peu peur, mais j'ai hâte d'essayer. J'ai hâte d'essayer la formule. Du coup, on sera quatre sur scène. Donc, il va y avoir de la batterie, je serai à la basse. Du coup, il va y avoir de la guitare électrique, des chœurs et du clavier.
1: Et qui seront les autres musiciens alors?
0: Alors, au clavier, c'est Louis Lepage qui m'accompagnait sur le premier concert qu'on a fait du projet. La guitare électrique et au chœur, ce sera Jessa. Et à la batterie, ce sera Théo Chiru qui a fait l'arrangement sur l'EP avec moi.
1: Justement, je voulais poser la question, qui s'occupe des arrangements?
0: Alors, donc on a fait ça à trois, du coup. Pour Garden et Serenity, j'ai travaillé avec Lablo, qui a fait les arrangements avec moi. On était en Normandie dans son studio. Et pour les autres, sur tous les morceaux, on a travaillé avec Théo Chiru.
1: Très bien. Il y a aussi un clip à venir hein, pour le titre vidéotape. Que pouvez-vous nous dire sur l'esthétique ou l'intention de ce projet visuel hein? Alors, comment vous l'avez travaillé, ce clip?
0: Bah, du coup, comme je disais tout à l'heure, je me suis un peu plongée dans les vidéocassettes de mon enfance. Donc, j'ai choisi des petits extraits qui me parlaient, que je trouvais beau à voir, que je trouvais apaisant, qui me touchaient en fait. Et ça reste bah, une esthétique très vintage, très nostalgique aussi, avec le format. J'ai gardé le format cassette vidéo. J'ai pas du tout retouché les vidéos. J'ai pas mis de filtre. J'ai vraiment laissé le plus brut possible.
1: Donc on voit des extraits de cette vidéo, c'est ça?
0: Oui, ouais. Donc c'est hyper intime parce que du coup c'est toute mon enfance avec toute ma famille.
1: Et on a hâte de voir ça. Et où est-ce que ça a été filmé? Vous l'avez tourné où le clip?
0: Bah, du coup c'est toutes les cassettes vidéo. En fait, c'est les vidéos que j'ai récupérées des caméscopes de mon père, de l'époque, de ma tante aussi. Il y a les caméscopes de ma famille aux États-Unis. Donc ça a été, en fait, les vidéos de quand on est enfant, ça a été tourné aux États-Unis, en France. Et un peu en Belgique aussi.
1: Mais on n'y voit pas que les vieilles vidéos dans ce clip, je suppose. Et on y voit que ça?
0: On n'y voit que ça,
1: Ah,
0: ouais.
1: d'accord. Moi, je
0: Ouais.
1: pensais qu'il y avait un petit peu.
0: Non,
1: D'accord.
0: c'est vraiment
1: Ça va
0: que
1: être
0: les
1: très
0: vidéos cassettes,
1: original,
0: oui.
1: hein. Très bien. Alors, entre studio, live acoustique et clip, on sent plusieurs dimensions artistiques. Est-ce que vous vous sentez dans une phase d'expérimentation en ce moment?
0: Complètement. C'est la première fois que je porte un projet toute seule. D'habitude, vu que je suis en collaboration avec d'autres artistes, bah, je ne suis pas la seule à m'en occuper. Et la plupart du temps, c'est les autres personnes qui prennent le lead. Là, je suis seule à gérer. Donc, c'est vrai que ça fait beaucoup de choses, beaucoup de casquettes, en fait. Mais c'est hyper intéressant parce que ça me permet de toucher à plein de trucs. Par exemple, là, j'ai fait du montage, du coup, pour la vidéo de Videotapes, que je n'avais pas forcément fait avant. Donc, c'est intéressant. Ça me permet de toucher à plein de trucs, à plein de médias différents. À travers la musique.
1: Et comment vous arrivez à gérer toute cette gestion?
0: Je fais comme je peux pour l'instant.
1: Alors, avec ce premier EP, vous posez une première pierre. Comment vous imaginez la suite?
0: Pour la suite, donc pour la suite proche, déjà j'aimerais bien commencer à faire à jouer en fait le P en live. Donc c'est pour ça qu'on prépare la live session avec le groupe. Du coup, j'aimerais bien qu'il y ait des concerts le plus possible dans les festivals. En fait, faire juste connaître un peu le projet à des personnes qui ne connaissent pas forcément ce milieu musical-là.

0: Bien sûr.
1: Et éventuellement un deuxième EP, un enregistrement d'un deuxième EP l'année prochaine peut-être.
0: Alors, est-ce que vous vous mettez déjà dans une logique de scène, de tournée, ou préférez-vous laisser les choses venir progressivement?
1: J'aimerais bien faire au moins une dizaine de dates avec ce projet sur cette année ou l'année prochaine si ça se fait pas cette année, mais ouais, une dizaine de dates, je pense. Une petite tournée.
0: Alors, une dernière question. Alors, si vous deviez résumer Forward en une seule émotion, image, laquelle choisiriez-vous?
1: Ah, c'est dur ça. Je dirais brut, intime, honnête. C'est trois mots, mais
0: Mais ça décrit bien.
1: Oui.
0: Entièrement.
1: Entièrement, oui.
0: Chers auditeurs, avant de clore cette émission musicale, je vous propose d'écouter un deuxième morceau qu'on va demander à Almast de nous commenter un petit peu et de nous le présenter.
1: Alors, le morceau qu'on va écouter s'appelle Garden. C'est le premier single qui est sorti. C'est le morceau qui a présenté le projet.
0: Très bien, on l'écoute et on revient juste après.

0: Merci beaucoup, Almas, pour ce premier échange avec les auditeurs de Art et Regard.
1: Merci beaucoup.
0: Alors, ce premier EP Forward apparaît comme un véritable point de départ autant qu'un aboutissement, une œuvre qui ouvre des perspectives et affirme une identité artistique singulière. On suivra avec attention la suite de vos projets, les sessions live piano-voix, la performance avec le groupe complet, bien sûr le clip vidéotape prévu pour fin juin.
1: Merci.
0: Chers auditeurs, merci d'avoir été avec nous dans Art et Regard et à très bientôt sur nos ondes. 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
1: Bonjour à tous. Nicole Pachinian exclut toute concession sur le territoire souverain de l'Arménie. Interrogé hier lors de son point presse hebdomadaire sur la possibilité de restituer les enclaves à l'Azerbaïdjan avant ou après la libération des territoires arméniens occupés, le Premier ministre n'a pas répondu directement. Il a d'abord souligné qu'il n'avait pas évoqué la restitution des enclaves, mais seulement mentionné le nom de Kiarki, le nom turc du village de Tigranachen, et il a noté l'absence de 3 enclaves sur le territoire internationalement reconnu de l'Arménie. Et selon lui, ne pas reconnaître ce territoire revient indirectement à déclarer la guerre à l'Azerbaïdjan. Nicole Pachinian a assuré qu'il agissait ainsi uniquement pour neutraliser la menace, car des forces extérieures et intérieures cherchent à détruire la paix établie, a-t-il dit. La question des enclaves, a-t-il poursuivi, était le dernier sujet susceptible de faire basculer la paix et il l'a écarté, a-t-il conclu. La question des enclaves et des exclaves était le dernier prétexte pour élaborer un plan visant à entraver la paix, a insisté le chef du gouvernement, ajoutant que ce sujet n'était pas abordé avec l'Azerbaïdjan et que la question était traitée par la commission de délimitation des frontières dont la charte a été ratifiée par Yerevan et Bakou. Nicole Pachinian a ensuite catégoriquement réfuté l'affirmation selon laquelle le transfert de territoire à l'Azerbaïdjan perturberait la communication entre les provinces arméniennes, comme le démontre selon lui l'exemple du village de Kirans. Une autre partie de cette conférence de presse a porté sur l'impact potentiel des nouvelles sanctions américaines contre l'Iran sur les relations économiques arméno-iraniennes. Tout dépendra, a déclaré le Premier ministre, de la manière dont les dispositions spécifiques s'appliquaient aux transactions et activités économiques individuelles. Selon Nicole Pachinian, le gouvernement analyse actuellement les nouvelles mesures afin de déterminer les risques qu'elles peuvent engendrer pour l'Arménie et quelles transactions ou formes de coopération économique pourraient être concernées par ces sanctions. C'est également lors de ce point presse hebdomadaire que le Premier ministre s'est livré à une nouvelle attaque en règle à l'encontre de ses opposants. Commentant la récente arrestation de Robert Kocharyan, le Premier ministre a prévenu que ce qui doit arriver à l'ancien président et à Gagik Tsaroukian déjà derrière les barreaux doit également arriver à Serge Sarkissian et à Samvel Karapetian. Ils sont les chefs de la même mafia et ils doivent répondre de la même manière devant la justice, a insisté Nicole Pachinian. Concernant Robert Kocharyan, signalons que l'ancien président accusé d'abus de pouvoir, de blanchiment d'argent et de corruption a hier quitté l'hôpital où il avait été conduit suite à un malaise survenu au moment de son interpellation mardi matin. Il a été immédiatement transféré dans un centre de détention malgré un état de santé peu compatible avec une incarcération, selon ses avocats. Ces derniers ont d'ailleurs fait part hier de leur intention de faire appel de la détention de leur client, car, hormis ses problèmes de santé, ils soulignent que les événements concernant Robert Kocharyan et sa famille sont illégaux et, dans le contexte politique plus large, encore plus préoccupants. Des fruits et légumes bientôt exportés d'Arménie vers les Émirats Arabes Unis. Un mémorandum en ce sens a été signé hier à Yerevan par le ministre arménien de l'économie et le directeur général de Watermelon Ecosystem, une plateforme établie aux Émirats Arabes Unis qui réunit des restaurants, des fournisseurs de produits alimentaires, des producteurs et des agriculteurs. Kevork Papoyan a présenté les investissements réalisés ces dernières années dans le secteur agricole arménien ainsi que les capacités de production conformes aux normes internationales, soulignant notamment l'importance d'élargir l'accès aux marchés internationaux pour les petits et moyens producteurs arméniens. La rencontre a permis d'examiner les possibilités de coopération et de mise en œuvre de projets d'investissement, d'élargissement des possibilités d'exportation des produits arméniens et un mémorandum d'entente qui permettra d'organiser des exportations durables et à long terme de fruits et légumes depuis l'Arménie a été signé. Il est prévu que les exportations débutent dès le mois prochain, dans un premier temps à hauteur de 40 tonnes par semaine. C'est demain que doit se tenir la nouvelle audience du Catholicos, c'est des évêques poursuivis pour entrave à l'exécution d'une décision de justice. Le Saint-Siège d'Etchmiadzin a prévenu hier que Karekin II et les membres du Conseil spirituel suprême concernés ne comparaîtront pas à cette audience, que leurs intérêts seront représentés par leurs avocats. Le communiqué ajoute que les accusations portées contre sa sainteté et les six évêques constituent une ingérence illégale dans la vie interne de l'Église. Les droits du catholicos et des évêques doivent être immédiatement rétablis et la procédure pénale illégale engagée à leur encontre doit être abandonnée, conclut le communiqué du catholicos. Un mot de sport pour poursuivre et saluer l'exploit réalisé par le club Ararat arménien qui vient de se qualifier en phase de groupe de l'Europa League. Un exploit historique, n'ayons pas peur des mots, puisque c'est la première fois qu'un club de foot arménien parvient à tel niveau de cette compétition européenne. Un résultat obtenu en s'imposant hier face au club romain Universitate Craiova de manière spectaculaire, 1-0 par un pénalty transformé à la dernière minute du match. Ararat Armenia participera donc non seulement pour la première fois de son histoire à la phase de groupe de l'Europa League, mais il sera également le premier club arménien à disputer la phase finale de cette compétition. Un rendez-vous pour clore ce journal, un rendez-vous en soutien aux otages arméniens de Bakou, dont les portraits seront exposés à partir de lundi prochain sur le parvis de l'hôtel de ville de Paris. L'exposition sera inaugurée officiellement mercredi 2 septembre à 10h, en présence d'Audrey Pulvar, adjointe au maire de Paris, chargée des relations internationales, et de Mourad Papazian et Arat Oranian, coprésident du CCAF, qui appellent à une forte mobilisation pour témoigner du soutien de la communauté envers les prisonniers arméniens détenus par l'Azerbaïdjan et aussi du soutien aux actions engagées par les instances françaises en leur faveur. Soyons nombreux, mercredi prochain à 10h sur le parvis de la mairie de Paris. Voilà pour l'actualité de ce jour. Merci de votre attention et bonne journée.

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1: Bonjour à tous et à toutes, bienvenue pour votre rendez-vous hebdomadaire. Alors ce matin, on va parler de la FMEB, la fièvre méditerranéenne familiale, qu'on a l'habitude, peut-être à tort, d'appeler la maladie des Arméniens. On avait déjà fait une émission il y a quelques mois avec le professeur Arsène Méquignan. Bonjour.
2: Bonjour.
1: Je rappelle que vous êtes médecin interniste à l'hôpital Tenon APHP à Paris.
2: Saint-Antoine.
1: Et avec nous aussi, vous êtes monsieur Patrick Bellamiche. Vous êtes représentant d'une certaine façon des malades, puisque vous êtes président de l'Association française de la fièvre méditerranéenne familiale. On avait, comme je l'ai dit, fait déjà une émission qui avait beaucoup intéressé.
3: Et maladies associées.
1: Et cette émission, on va refaire ça, mais c'est avec les malades qu'on va essayer d'avoir un maximum de questions. Déjà, j'aimerais que vous nous parliez un peu de votre association. Quel est le rôle de cette association ?
3: Alors, le rôle de l'association, c'est de faire connaître la maladie, d'abord. Parce que c'est une maladie, finalement, qui est connu, qui touche quand même pas mal de monde en France.
1: Alors, on rappelle les chiffres, hein, 100 000 personnes dans le monde et 10 000 en France.
3: 10 000 en France, oui. Et la France est le pays européen où il y a le plus de patients, de personnes atteintes de cette maladie. Donc, c'est de faire connaître cette maladie, surtout au niveau médical, parce qu'on s'aperçoit que les médecins savent que cette maladie existe, mais ils la connaissent très très mal, et donc c'est important de faire connaître cette maladie pour la question du dépistage et la question du suivi aussi, parce que c'est une maladie chronique, mais c'est une maladie qui nécessite un suivi à long terme.
1: Et toute la vie, si j'ose dire. Alors, les gens qui nous regardent et qui nous écoutent vont être intéressés. Quelles sont les questions que les membres de cette association ou les non-membres vous soumettent ?
3: Alors, justement, l'autre but de notre association, c'est de soutenir les patients. Mmh. Hein, parce qu'il y a beaucoup de personnes qui sont atteintes de cette maladie, qui sont dans une espèce d'errance diagnostique. Donc c'est de les aider à s'adresser dans les bons services, dans les services de référence, et d'abord qu'ils puissent poser le diagnostic et puis qu'ils puissent avoir un traitement et un suivi. Donc après, on est sollicité à la fois pour des questions de diagnostic, des gens qui cherchent un endroit pour se faire suivre, mais on est aussi sollicité pour tout un tas de questions, des questions d'ordre social, le rapport de cette maladie avec le travail, parce que c'est une maladie qui peut être handicapante pour le travail et puis pour les jeunes qui sont étudiants.
1: Bien sûr.
3: Donc c'est un peu c'est les deux buts principaux de l'association. Le troisième étant de soutenir la recherche,
1: voilà,
3: hein, et de participer avec les équipes scientifiques à la recherche comme association de patients.
1: Voilà. Alors justement, on a avec nous justement un des spécialistes qui connaît très bien la maladie. Concrètement, professeur Méquignan, c'est quoi cette maladie ? Maladie rare d'abord ?
2: Merci. Alors, si tu le permets, Richard, je voudrais remettre, comme toujours, un peu le cadre qui est important, parce qu'en France, on a la chance, hein, vraiment, tous ceux qui sont en France ne le savent peut-être pas, mais on a la chance d'avoir un réseau qui est très construit. Et c'est quelque chose qui est assez, assez rare, hein, même en Europe. Donc ça a été le fruit du travail de notre collègue de Tenon, hein, donc Gilles Grateau, qui a été le premier, hein, qui a vraiment monté cette compétence des maladies auto-inflammatoires.
1: Oui.
2: Il a donc structuré par la suite, grâce au réseau FAI2R, qui est le réseau français soutenu par les plans du ministère, c'est important aussi de bien souligner ça, hein. Et maintenant, c'est un réseau de compétences qui est donc français sur tout le territoire, avec un maillage qui est quand même très bien construit.
1: Alors c'est bien de rappeler tout ça, mais pour les auditeurs qui nous regardent et qui nous écoutent, concrètement, c'est une maladie génétique, rapidement.
2: Alors, ça fait partie donc de spectre des maladies génétiques constitutionnelles, hein, donc il y en a plusieurs. La FMF est vraiment le chef de file, hein, c'est l'une des premières qui a été découverte, et c'est celle qui est quand même la plus fréquente, mais rappelons qu'il y en a d'autres. Hein. Je viens de faire un diagnostic, par exemple, de syndrome TRAPS. On a le, enfin voilà, on a toute une série d'autres maladies auto-inflammatoires. Et puis spécifiquement moi, par exemple, à Saint-Antoine, j'ai un centre de référence au sein de ce centre de référence des maladies auto-inflammatoires qui est sur les auto-inflammatoires acquis cette fois-ci, d'accord, mais qui sont assez proches et qui est le syndrome VEXAS, par exemple.
1: D'accord.
2: Donc la FMF nous a montré d'ailleurs hein, ce profil de maladies auto-inflammatoires et d'ailleurs maintenant, quand on a maintenant découvert ces maladies acquises, hein, qui sont aussi des maladies auto-inflammatoires, ça a été quand même pour nous, sur le plan de la recherche en tout cas, extrêmement bien important. Sûr. Donc la FMF reste le chef de file, hein, bien sûr, entre parenthèses.
1: Le modèle.
2: Le modèle un petit peu de toutes ces maladies inflammatoires, donc auto-inflammatoires génétiques, mais ça aussi, hein, je me rappelle bien à l'époque où on en discutait nous avec Gilles Gratteau, ça s'est élargi aujourd'hui. Voilà, c'est des maladies qui sont voilà, des maladies liées à l'inflammasome, mais aujourd'hui on a d'autres maladies qui sont liées à d'autres paramètres qui sont en tout cas perturbés et donc qui donnent de l'inflammation comme ça excessif. Et donc la FMF est en effet une maladie génétique constitutionnelle.
1: Constitutionnelle. Alors les symptômes, c'est quoi les symptômes? Les symptômes d'entrée, c'est quoi?
2: Peut-être le mal.
1: Alors déjà je rappelle que vous avez été d'une certaine façon dépisté dans les années 70. On a reconnu que vous aviez la maladie et qui a été confirmé par un test génétique beaucoup plus tard.
3: Beaucoup plus tard.
1: Quels étaient les symptômes pour vous?
3: Alors bon, je crois que les symptômes sont spécifiques à chaque patient.
1: Bien sûr.
3: C'est ça aussi.
1: Mais ça s'appelle fièvre méditerranéenne familiale. C'est... Et à l'époque, ça s'appelait maladie périodique.
3: Bon, le professeur le dira mieux que moi. C'est une maladie qui touche ce qu'on appelle les séreuses, la plupart du temps. C'est-à-dire toutes les enveloppes qui sont autour des organes, que ce soit les organes digestifs, les poumons, le cœur, les articulations. Donc ça peut toucher tous ces...
1: Mais concrètement, vous...
3: Alors concrètement, moi ça s'est manifesté par de la fièvre, puisque c'est un syndrome inflammatoire, donc il y avait de la fièvre. Et puis j'avais des crises abdominales, des crises de douleurs abdominales, qui peuvent être prises parfois, et j'étais opéré enfant d'ailleurs... c'était pas vraiment indiqué de l'appendicite.
1: Ah oui.
3: Hein, donc on a pris ça pour une crise d'appendicite alors que ça ne l'était pas. Et donc c'était des crises abdominales assez violentes qui duraient 48 heures environ et qui me laissaient quand même dans un état de grande fatigue. Quoi.
1: Ouais. Et dans votre famille, vous m'avez parlé de votre papa, mais vous m'avez parlé aussi de votre grand-mère, dont on soupçonnerait qu'elle aurait eu cette maladie.
3: Après coup, j'ai soupçonné que ma grand-mère
1: bien
3: avait
1: sûr.
3: Cette maladie.
1: Parce que je rappelle que vous êtes médecin, vous êtes psychiatre, et qu'à ce titre, vous avez effectivement des connaissances. Donc ces symptômes-là, est-ce qu'il y a d'autres symptômes d'entrée de la maladie?
2: Alors, l'idée, c'est que on distingue aujourd'hui les maladies auto-inflammatoires en fonction en effet, du spectre des symptômes et de la durée des crises. Même si, bien sûr, chaque patient reste, bien sûr, assez unique quand même, hein. Mais donc, les symptômes sont, globalement, ce qui a été décrit, ici par mon collègue, c'est la fièvre est quand même le symptôme clé. Donc, c'est quand même des épisodes fébriles. Mais ce qui est important, c'est que c'est des épisodes qui récidivent, mais qui régressent tout seuls. Notre objectif, et il y a plein d'autres objectifs, si vous voulez, mais en soi, la crise récidive toute seule. Et on aimerait aujourd'hui, bien sûr, mais c'est quasiment un malade sur trois, hein, éviter ces chirurgies blanches. C'est-à-dire qu'il est évident que quand un jeune enfant se présente...
1: Vous parlez de chirurgie blanche?
2: C'est-à-dire que, si vous voulez, les gens sont opérés pour rien.
1: Pour rien.
2: C'est-à-dire qu'évidemment...
1: Mais attendez, juste une parenthèse, ça veut dire qu'aujourd'hui, ce qu'a vécu Patrick, on peut le vivre, c'est-à-dire qu'on opère les gens pour rien?
2: Oui, alors ça a progressé.
1: Même en France?
2: Ah oui, évidemment. Mais malheureusement, vous avez un enfant qui a de la fièvre, qui a mal au ventre, qui a même de liquide dans le ventre. Hein. Mmh. Il est malheureusement... Voilà, on peut comprendre que les gens qui ne connaissent pas une maladie rare, et on peut malheureusement pas connaître toutes les maladies rares, un chirurgien qui va globalement à un malade aux urgences comme ça, peut éventuellement se précipiter et faire une chirurgie, il va se rendre compte qu'il n'y a rien, parce que cette crise, elle va d'elle-même tout simplement.
1: D'où l'importance de faire des émissions, de l'information et de la formation des médecins.
2: En tout cas, il est très important, en effet, que les gens connaissent ces diagnostics, parce que, vous voyez, il est simple d'interroger le malade. Le malade vous décrira d'autres crises, en général, et le malade vous décrira globalement que ces crises disparaissent toutes seules, et le malade vous décrira que de l'infamie, il y a des gens qui font des crises. Donc là, bien sûr, c'est quand même des éléments qui vont nous dire je ne suis pas quand même sur une appendicite, je ne suis pas sur une péritonite. C'est bien sûr n'élimine pas qu'on puisse aussi avoir une FMF et faire une appendicite, mais c'est quand même extrêmement important aujourd'hui parce qu'on a encore des chirurgies
1: blanches
2: parce que tout simplement le malade est opéré parce qu'il a un contexte de fébrile avec...
1: Ah non, mais ça c'est une information. Aujourd'hui encore, ce que vous avez vécu, on le vit.
3: Bah oui, je pense oui. Que
1: ça vous avez peut... des patients, il y avait des adhérents qui vous disent des choses comme ça.
3: Je n'ai pas de souvenir, mais bon, je sais que ça peut exister. C'est quelque chose pour qu'on met en garde les médecins par rapport au risque de d'opérer quelqu'un alors qu'il fallait pas l'opérer, quoi. C'est une dérive possible.
1: Alors, par rapport à cette affection, il faut dire qu'il y a des traitements. Il y a d'abord le diagnostic, hein, ça c'est vachement important de rappeler que il y a un nomadisme médical, j'imagine, avant de porter le diagnostic, mais il y a des traitements. Dans la majorité des cas, on maîtrise. Oui.
2: Alors, il y a deux choses sur la question diagnostique et le suivi. Hein. La première, c'est que beaucoup de collègues, comme ne connaissent pas forcément la maladie, ne se rendent pas compte de l'importance du suivi. L'importance du suivi est majeure. Hein. Donc, on a des gens qui viennent des fois de toute la France où ils ont une FMF, ils ont une complication de la FMF qui est l'amylose A. Et même nos amis médecins, qui forcément voilà, connaissent un petit peu moins bien peut-être cette maladie, ne se rendent pas compte que c'est extrêmement important, extrêmement même sévère comme maladie, quand on est arrivé au stade de l'amylose, par exemple.
1: Donc, alors, l'amylose, c'est une atteinte rénale.
2: On peut schématiser ça par l'atteinte rénale, qui est vraiment la plus charismatique, parce que ça amène malheureusement à la dialyse, et ça peut amener évidemment à la transplantation. Mais voilà, il y a d'autres attentes. Mais pour dire simplement les choses, c'est que même dans le réseau de médecins, on va dire, collègues généralistes, c'est pas encore toujours extrêmement important de bien comprendre que le suivi est nécessaire. Pour dépister, pour éviter les crises sévères qui vont potentiellement amener à l'amylose, donc c'est extrêmement important.
1: Et c'est très intéressant ce que vous dites, parce que j'avais eu un entretien avec le professeur Gratteau qui me disait que il y avait parfois des difficultés à poser un diagnostic, parce que une douleur au ventre, hein, ça peut ressembler à beaucoup de choses.
2: Alors la jeune fille à qui on a fait un diagnostic là de TRAPS, mais ça aurait pu être une FMF, parce qu'elle venait pour le coup par un collègue qui m'a été adressé d'ailleurs d'Algérie, vous voyez, comme quoi le diagnostic est quand même évoqué. Elle avait depuis une dizaine d'années mal au ventre, pas très important, des petites douleurs qui duraient 2-3 jours, pas sévères, et on n'a jamais eu en crise le dosage de la CRP. C'est un autre élément majeur pour nos amis médecins. La première chose qu'on a fait, parce qu'elle était considérée malheureusement comme fonctionnelle, vous savez, il y a beaucoup d'enfants qui ont mal au ventre, et on leur dit, bon, bah, c'est un peu fonctionnel, c'est un marqueur simple. C'est-à-dire, vous faites une CRP pendant la crise.
1: Alors, CRP pour les
2: CRP, gens qui c'est notre marqueur inflammatoire voilà, de base. C'est... Ça se fait dans n'importe quel laboratoire, vous avez la réponse quasiment
1: prise
2: de la journée.
1: Sang.
2: Prise de sang, c'est facile. CRP normal, c'est pas la crise, logiquement. CRP élevé, c'est simple, ce n'est pas voilà, j'ai un peu mal au ventre, c'est fonctionnel, je suis un peu angoissé. Ce que disent souvent les collègues. Hein. Donc voilà, j'ai une autre femme là qui m'a appelé de Lille il y a pas très longtemps. L'histoire, elle est très très simple. Hein. C'est une collègue qui est d'origine séfarade, qui a dans la famille des contextes donc de poussées, qui a des poussées au moment des règles. On lui a dit oh c'est des règles, c'est un peu douloureux, etc. Vous faites une CRP, elle a 200 de CRP, donc voilà. C'est simple, c'est fini. Il n'y a pas, vous avez juste un petit peu mal aux règles, vous avez un petit peu peut-être voilà de stress ou je sais pas quoi. Donc c'est un marqueur qui est très fort, très simple. Et donc ça doit rester un message extrêmement simple. On a le droit de ne pas connaître. Hein. Par contre, on a le droit de faire une prise de sang. Mais au moment d'une crise, je crois que c'est un autre élément majeur. En dehors de crise, il n'y a plus d'inflammation. Donc c'est au moment, lorsque le malade a mal, qu'il faut faire une CRP.
1: D'accord.
3: Alors, okay. Et donc la CRP maintenant, on pourra faire des auto-CRP, c'est-à-dire que les patients pourront avoir à domicile des autodiagnostics et n'auront plus besoin d'aller au laboratoire. Il y a une étude qui est faite actuellement là-dessus, à laquelle on participe en tant qu'association de patients. Et donc, c'est quand même aussi quelque chose d'important parce que, on ne trouve pas un laboratoire tout de suite, quelquefois. Et là, ce sera quelque chose.
1: Qu'est-ce que vous en pensez de l'autodiagnostic?
2: Alors, l'autodiagnostic, on l'a maintenant, vous savez, hein, ça a commencé avec les dextro, donc pour le diabète. Aujourd'hui, en France, on commence de plus en plus à avoir enfin ça pour les INR, pour les maths qui prennent des anticoagulants, ce qui était quand même extrêmement lourd. Avant, ils faisaient des prises de sang toutes les semaines. Donc ça s'élargit. Et c'est évidemment, aujourd'hui, les gens sont suffisamment voilà instruit intelligent
1: après le Covid on sait comment faire
2: ça sera toujours une aide évidemment bien sûr les malades plus les médecins ensemble ça fait toujours mieux que le médecin.
1: Alors messieurs, j'aimerais que vous donniez un peu d'espoir dans tout ça. Est-ce qu'on peut dire qu'aujourd'hui on a les outils en France ou ailleurs, hein? Je rappelle qu'en Arménie le professeur Tamara Sarkissian a fait une étude sur 60 000 Arméniens, un Arménien sur 4 serait porteur de la mutation. Est-ce qu'on peut donner de l'espoir aux gens qui nous écoutent?
3: Moi, je ne veux pas dire le contraire, puisque moi j'ai 76 ans et donc j'ai cette maladie depuis quand même pas mal de temps. Je prends de la colchicine, qui est le traitement de base.
1: Traitement de l'air.
3: Voilà, qui est le traitement préventif, on va dire. Hein. Préventif à la fois des poussées et à la fois des complications. Donc voilà, et puis dans ma famille, moi je suspectais ma grand-mère d'avoir eu cette maladie. Elle est morte à 90 ans. Donc voilà, c'est une maladie chronique qu'on trimballe toute sa vie, si j'ose dire, mais en même temps, on n'en meurt pas, quoi.
1: Hein? Non, mais je rappelle quand même, vous me l'avez confié, c'est que vous avez la colchicine, mais vous avez aussi une biothérapie.
3: Une biothérapie.
1: Donc ça veut dire que traitement doit s'élargir.
3: Oui, ben, oui, bien sûr, mais bon, depuis quelques temps, parce que j'ai eu des petits problèmes à côté, que, voilà, avec mon médecin, qui est le professeur Georgien Lavial, elle a pensé que c'était mieux que je passe sous Kineret, donc c'est un traitement spécifique contre les maladies auto-inflammatoires. Hein. Voilà, mais il y a d'autres traitements aussi, il y a beaucoup de progrès qui sont faits dans la recherche par rapport au traitement, donc ça aussi c'est quand même, il y a de quoi être optimiste, hein, je crois, hein. Je sais pas ce que vous en pensez.
2: Ah, toujours, toujours. En fait, si vous voulez, l'idée, elle est... Je me rappelle encore du temps où on a, avec humilité, appris que non, c'est pas un ou deux gènes. Donc je me rappelle là encore, hein, Gilles Gratteau, et puis maintenant, en effet, c'est le moment de rappeler que c'est maintenant professeur Sophie Georgian qui a repris brillamment le flambeau,
1: hein, de l'hôpital de Tenon,
2: dans le sud, dans les suites donc de Georgian, de Gratteau. Et donc je me rappelle encore, hein, dans ces discussions il y a maintenant plus de 10-15 ans avec Gratteau, où il a compris, hein, cette humilité que doit avoir tout médecin. À l'époque, quand on trouvait pas le gène, on disait non, c'est pas la FMF. Et puis très vite, on a compris que non, en fait, non, c'est ce qui compte, c'est le malade, ce qu'il décrit, c'est les symptômes qu'il décrit. Et puis maintenant, on a compris qu'il y a, bah, il y a d'autres gènes, qu'il y a des formes hétérozygotes, et qu'il y a même des fois des formes où on n'a pas trouvé de gène, mais on croit à ce que décrit le malade, parce que de toute façon, même si, on va dire, on a des doutes, quand on fait une CRPL élevée, le malade ne peut pas l'inventer, évidemment. Donc c'est important, c'est un message important, il faut croire vraiment au malade, ne pas tout de suite quand même classer dans quelque chose, voilà, bon, c'est le stress qui est, bon, très, très, très beaucoup dit aujourd'hui, etc. Mm-hmm. Faut des fois aller un peu plus loin, et il n'y a pas de souci, il y a des centres de référence qui vont globalement finir.
1: Alors, il y a des centres de référence. Comment les patients arrivent dans votre centre de référence? Ils vous sont adressés par un médecin généraliste ou c'est des spécialistes?
2: Alors, aujourd'hui, il y a Orphanet, aujourd'hui, voilà, vous avez Internet, vous avez plein de choses, donc vous avez un centre de référence qui a plusieurs sites, hein, et puis vous avez des centres compétences dans chacune des villes, donc c'est très, très bien, il y a un maillage qui est exceptionnel. Donc il y a premièrement les enfants qui vont faire transition enfant-adulte. Voilà, nous on le fait pas par exemple, mais nos amis Sophie Georgian font donc la transition des pédiatres, hein, donc on a plusieurs centres

0: Ils ont des fois été suivis, des fois ils ont plus été du tout suivis, des fois ils ont arrêté la colchicine parce qu'ils se sont dit c'est pas très important, j'ai pas fait beaucoup de crises, donc c'est là-dessus que c'est vraiment important de reprendre des choses avec eux et bien expliquer les objectifs.
1: Donc c'est véritablement un suivi, c'est-à-dire qu'un patient qui a été diagnostiqué, il faut qu'il soit suivi régulièrement,
0: On le lâche
1: une fois
0: jamais.
1: par an, une fois tous
0: Voilà.
1: les deux
0: Alors
1: ans.
0: après, il y a des recommandations. Donc il y a aussi donc le PNDS. Donc le PNDS en France est fait. Donc c'est les recommandations pour tous les médecins et aussi d'ailleurs les patients. Et il est fait maintenant de plus en plus quasi systématiquement avec des associations de patients. Donc on fait un PNDS quasiment dans toutes les maladies rares. Et il y en a un qui a été conduit par le professeur Sophie Georgin sur la FMF. Donc
1: D'accord.
0: là-dessus, les recommandations sont claires et écrites dessus. En général, le suivi est tous les 2 ans, 2 fois par an. Moi, j'avoue que les maths qui vont très très bien, je les suis une fois par an. Mais par contre, voilà, ils font des bilans, ils ont un suivi. On insiste sur la nécessité de l'observance de la colchicine. La colchicine est un traitement exceptionnellement efficace. Il y a quelques malades en
1: Alors, je
0: Afrique.
1: rappelle que c'est le traitement de base de la goutte et qu'on utilise
0: Exactement.
1: anti-inflammatoire.
0: Donc c'est le traitement de base connu, très très banal, hein, et qui a globalement assez peu d'effets secondaires à part les tables digestives. Et donc qui est, alors on a eu malheureusement la difficulté récente puisqu'on a eu une rupture, hein, de stock pour la colchicine. Donc ça c'est une vraie question. Mais en tout cas de façon basique, la colchicine est efficace dans la grande grande majorité des patients.
1: Alors moi, il y a un point dont on n'en a pas parlé, on va en parler maintenant, c'est tout l'aspect psychologique de cette maladie. Une question concrète, une femme souhaite avoir une grossesse, avoir un enfant, elle souffre de cette maladie. Quelles sont un peu les positions qu'on doit adopter? Est-ce que un blocage d'une grossesse est peut-être lié à cette maladie?
0: Alors nous, l'élément important pour les médecins en tout cas, c'est surtout pas laisser croire au malade qu'il a un quelconque blocage sur quoi que ce soit. C'est-à-dire que l'idée, c'est qu'on forme un couple avec le malade, mais ce couple doit être en telle sorte que le malade, si vous voulez, puisse se dire, je dois vivre une vie tout à fait normale. C'est-à-dire que ça, c'est notre objectif. Avant, en effet, quand on avait des maladies chroniques et bien d'autres, hein, les maladies auto-immunes, on était dans une espèce de restriction, c'est-à-dire que voilà, le malade devait pas faire ça, devait pas faire ça. Enfin, c'est à mon sens complètement faux. Bien sûr, il faut qu'on sache quels sont les risques, mais globalement, une grossesse dans une FMF, c'est quelque chose où il n'y a pas de difficulté.
2: Il n'y a pas de difficulté et donc il y a aussi le traitement qu'il faut continuer. C'est pas une contre-indication la colchicine, ça c'est important de le dire parce que nous on a beaucoup de questions là-dessus aussi qui reviennent quand une patiente est sous colchicine et qu'elle est tombée enceinte, est-ce qu'elle doit arrêter ou pas la colchicine? Ben non, il faut qu'elle continue la colchicine, ça c'est aussi important. Et alors, ce que je voulais dire c'est que la méconnaissance de la maladie au niveau médical relative, hein. Il y a aussi une méconnaissance des patients, parce que les patients, dès qu'ils vont mieux, ils ont tendance à arrêter les traitements. Or, ce qui est important dans ces traitements, c'est des traitements préventifs, et c'est des traitements qui évitent, il faut le dire et le répéter, surtout la colchicine, qui évite les complications, quoi.
1: Bien sûr.
2: Et quand vous allez bien, quand vous n'avez pas de poussée pendant un mois, un an et demi, ben vous vous dites à quoi ça sert de continuer? Ben non, il faut continuer malgré tout. Et ça, c'est quand même un message à faire passer aux patients d'être suivis et de continuer les traitements.
1: Alors, on parlait de l'aspect psychologique. J'imagine
2: Oui.
1: que vous avez des questions là-dessus.
2: Alors, on a beaucoup de questions. C'est-à-dire que, d'abord, on a au moment du diagnostic. Il y a beaucoup de gens pour qui le
1: Ouais,
2: diagnostic
1: bien
2: prend des
1: sûr.
2: proportions un peu catastrophiques, surtout pour les parents, et on
1: Bien
2: peut les
1: sûr.
2: comprendre. On a beaucoup de familles qui sont complètement déboussolées quand ils apprennent que leur enfant a cette maladie, la culpabilité qu'ils peuvent avoir de l'avoir
1: C'est clair.
2: transmise à leur enfant, puisque c'est une maladie génétique, et puis que va devenir leur enfant, enfin,
1: Bien sûr.
2: avec un souci quelquefois de surprotection, alors que, comme disait le professeur, il faut prendre les choses de façon tout à fait naturelle, comme n'importe quel enfant qui aurait une maladie chronique. On voit ça dans d'autres maladies aussi, hein. Dans le diabète, par exemple, il y a
1: Bien
2: des
1: sûr.
2: enfants qui ont du diabète. On a tendance à les surprotéger. Je crois que c'est pas du tout une bonne chose. Après, il y a le vécu de la maladie au jour le jour, avec toutes les conséquences au niveau social, au niveau du travail. Et ça, si, ça peut avoir des conséquences psychologiques assez importantes. Bon, je trouve que c'est important que cette maladie soit reconnue aussi socialement, parce que quand quelqu'un a des problèmes, a des poussées régulières et qu'elle est absente ou il est absent de son travail, vis-à-vis de son employeur, il peut passer pour un tir au flanc. Donc il faut aussi pouvoir faire connaître.
1: Et vous alors, en tant qu'association, qu'est-ce que vous faites là-dessus?
2: Bah, écoutez, on essaye d'informer déjà le

0: les médecins, dans un premier temps, la médecine du travail aussi. C'est important qu'au niveau de la médecine du travail, ils soient au courant. Et puis les patients, que les patients puissent aussi défendre leurs droits et puis et toutes les difficultés qu'ils peuvent avoir sans rentrer dans une sorte de victimisation non plus.
1: Bien sûr.
0: Il ne s'agit pas de passer pour une victime, hein, c'est aussi important, hein, mais c'est une maladie avec laquelle on peut vivre. Alors il y a des formes graves, il faut le dire aussi, il y a des formes même très graves. On a une jeune femme dans l'association qui a une forme assez grave.
1: On peut lui rendre hommage, hein, parce qu'elle nous regarde, rappeler
0: Claire. Et donc Claire, qui malheureusement est très souvent hospitalisée.
1: C'est une jeune femme qui a 21 ans ou 22 ans, toute jeune, et qui est hospitalisée au moins 3 fois par an.
0: Même plus souvent, et qui a justement une CRP qui est sans arrêt... très élevé, et donc avec des conséquences quand même assez dramatiques, et c'est quelqu'un qui est très très courageux, qui continue à faire des études, et qui participe d'ailleurs très activement à notre association. Donc voilà. Et l'autre question, si vous voulez, par rapport au problème psychologique, je crois que ce qui est important, c'est que tout ce qu'on essaye de faire dans notre association, c'est faire des groupes de parole.
1: Très bien.
0: Donc on réunit les patients par...
1: La prochaine aura lieu quand ?
0: Alors la prochaine, je ne sais pas, il faut voir sur le site...
1: On donnera l'adresse du site, parce que les gens qui nous regardent pourront...
0: Et c'est des moments tout à fait importants, parce que les patients ont besoin de parler de leur maladie à un moment donné, ont besoin d'échanger sur leur expérience, et chacun a une expérience singulière, par définition.
1: Bien sûr.
0: Et il n'y a pas beaucoup de moments où ça peut se faire. Quand on rencontre son médecin, oui, peut-être, mais sinon, entre pairs, entre patients, c'est important qu'il y ait cet échange, et c'est un soutien aussi pour les patients, je pense. Alors nous, on essaye de faire à partir certaines fois de thématiques, hein, le traitement, le travail, etc., etc. Mais on s'aperçoit que très rapidement, les gens ont besoin de parler, de raconter leur histoire, hein, vraiment leur histoire, comment ils en sont arrivés là, par quoi ils sont passés. Et c'est quelque chose de très fort et très intéressant. Ouais.
1: Par rapport au traitement, on parle de la colchicine, qu'est-ce qu'on doit penser des biothérapies ? Est-ce que c'est quelque chose que vous conseillez selon les cas ?
2: Je vais peut-être juste revenir sur la grossesse, parce que comme je fais beaucoup d'infertilité, c'est un sujet pour moi important. J'ai suivi 2 femmes là récemment, et un élément important, vraiment important, c'est que malheureusement... Quand les collègues, hein, obstétriciens qui sont extrêmement précis, rigoureux, hein, sur le suivi d'une grossesse, apprennent une maladie rare, en général, une espèce de, on va dire, surdimension. C'est-à-dire que voilà, bon, les gens sont toujours dans un discours qui est un peu plus stressant, parce que c'est vrai, hein, l'obstétrique est une situation difficile, hein, pour avoir une mort fœtale du jour au lendemain. Enfin, et donc du coup, les 2 patientes étaient complètement paniquées, parce que si vous voulez, il est difficile quand votre obstétricien évidemment est très très très un petit peu inquiet. Donc, je pense que c'est important que, et c'est, ça nous rappelle nous les internistes, une maladie qui est le lupus, hein, pour laquelle on a encore ce vécu où je commence tous les cours et tous les congrès pour nos amis obstétriciens, passe toujours le même message: ne stressez pas les malades. Regardez les données actuelles. Les données actuelles sur lupus, par exemple, montrent que c'est terminé, ce qu'on disait avant. Par contre, le message majeur, c'est ce qu'a dit mon collègue, c'est la prise du médicament. C'est-à-dire qu'avant, les gens arrêtaient le plaquenil dans le lupus, les gens arrêtaient la colchicine dans la FME pendant la grossesse. Ça, par contre, surtout pas. Ça, c'est le message majeur. Vous ne savez pas, vous demandez à votre médecin, vous ne savez pas, vous regardez sur le CRAT.
1: Donc ça veut dire que les gens qui nous regardent, qui nous écoutent, on peut dire que si vous avez un moment de difficulté, vous en parlez avec votre médecin généraliste.
2: Alors il faut vraiment, en général, ce que je fais moi personnellement, c'est que j'appelle l'obstétricien dès le début de la grossesse et je le déstresse. C'est normal que notre collègue il est stressé pour une bonne chose, hein, il veut que tout se passe bien, mais je lui dis les choses simples: je ne suis pas inquiet pour la FMF pendant la grossesse. Je suis par contre inquiet si la patiente passe 9 mois difficiles. Donc, parce qu'elle peut faire plus de crises, parce qu'elle n'est pas bien, parce qu'elle est stressée. Donc, je préfère que on ait l'élément majeur qui est de dire: La colchicine, je n'arrête surtout pas. Je suis extrêmement disponible, moi, médecin, pour mon patient, quand elle a la moindre crise, pour qu'elle n'ait pas l'impression, en effet, que ça dure et que ça sera là difficile. Mais surtout pas, on va dire, un petit peu l'impression que la grossesse est une épreuve absolument catastrophique.
1: Ça, c'est une information très importante. On en parle peu souvent. Vous parlez de colchicine. Est-ce que les biothérapies que vous prenez, notamment, est-ce que pendant la grossesse, là aussi, on peut les prendre et continuer?
2: Aujourd'hui, on a l'expérience des biothérapies pendant la grossesse.
1: Donc on peut dire que c'est des anti-inflammatoires très puissants.
2: Alors, c'est des immunothérapies ciblées. Alors, aujourd'hui, le recul sur toutes ces biothérapies commence à s'accumuler. Et je rappelle qu'il y a un site extraordinaire qui est le centre de référence tératogène des agents tératogènes français, qui est donc le CRAT, C-R-A-T. Il suffit d'aller sur le CRAT en ligne, taper le nom de n'importe quel médicament, et vous avez quelque chose qui est extrêmement précis. On vous donne des
1: très
2: informations.
1: Grand public.
2: Grand public et médecin, hein, c'est pour les deux. Et pour savoir ceux qui président ça, je veux dire, c'est des gens qui sont vraiment pour les malades, hein, c'est-à-dire qu'ils ne sont pas là pour se dédouaner, on va dire, d'une information et d'être un peu extrême. Donc là, on a Kinra aujourd'hui, où j'utilise tous les jours, quand il faut, pendant la grossesse. Et donc, on a des moyens, en tout cas, pour même une FMF un peu compliquée pendant la grossesse, de gérer ça.
1: Autre période de la vie, c'est l'adolescence. Est-ce qu'au niveau de l'adolescence, il y a vraiment un moment important à gérer?
2: Ah, si vous voulez, et là, c'est le patient aussi qui sera assez intéressant pour avoir un peu son avis. Mais globalement, vous voyez, qu'est-ce qu'on observe, nous? On a observé, nous, Arméniens, pendant la crise 2020, le stress majeur, hein, des malades arméniens, et donc on a vu ce que c'était, c'est-à-dire que ils avaient beaucoup plus de crises. On voit ça aujourd'hui chez nos amis juifs, dans une situation bien sûr du Moyen-Orient difficile. Vous êtes stressé, vous avez plus de crises. Donc si vous voulez, toutes les situations potentielles qui sont bien sûr des charnières dans votre vie personnelle, il faut que le malade sache qu'il peut avoir un déséquilibre un petit peu.
1: Reviens à nouveau sur l'aspect prise en charge psychologique. Évidemment, elle doit être prise en compte.
2: Elle est majeure, en fait, premièrement, en expliquant au malade qu'il y a des... comme toute personne dans la vie, même qui n'a pas de maladie, il y a des moments difficiles. Et que par contre, nous, médecins, aujourd'hui, notre panel, en tout cas de biothérapie, s'élargit. On a des molécules. Il n'y a pas de malade chez qui on n'arrivera pas à contrôler, honnêtement. C'est-à-dire que il peut être difficile, ça peut être pas facile tout de suite, mais c'est quand même, on a beaucoup d'outils, très honnêtement, en tout cas de plus en plus.
1: Cette maladie, elle disparaît après un certain âge?
0: Ah non, c'est une maladie génétique.
1: Vous en souffrez aujourd'hui?
0: J'en souffre, là j'ai un traitement qui est assez bien équilibré, donc j'en souffre pas, mais je pourrais en souffrir, éventuellement, j'ai eu une intervention chirurgicale assez importante, Il y a quelques années, et ça a déclenché une crise assez importante. Donc je suis pas à l'abri de quoi que ce soit, mais avec le traitement préventif, quotidiennement, j'en souffre pas. Par contre, c'est vrai qu'il y a des facteurs psychologiques qui rentrent en ligne de compte, on le sait très bien. Je me souviens très bien, quand j'étais étudiant, le stress des examens, ça pouvait déclencher des poussées. On va avoir des poussées. Et ce que je voulais rajouter aussi par rapport à ce qui était dit là, c'est que bien sûr que les patients peuvent s'adresser à leurs médecins, mais les médecins ne sont pas toujours disponibles. C'est pour ça qu'ils peuvent s'adresser à nous. Nous, on est disponibles tous les jours. Et donc, s'il y a des questions, et s'il y a des interrogations, et s'il y a des inquiétudes, on est là aussi pour
1: pouvoir... Et l'orientation, parce que là on est à Paris, on peut être à Lyon, à Marseille, mais si on habite à Bourg-en-Bresse ou à Arcachon ou ailleurs, qu'on fait?
0: Il y a des centres de référence un peu partout en France.
1: Bien sûr, il y a un maillage, le professeur Méquignon nous l'a bien expliqué, il y a un maillage important. Écoutez, moi je trouve que c'est passionnant, parce que vous avez apporté des informations très pratico-pratiques avec vous, avec votre témoignage et l'aspect scientifique. Alors vous dites que vous avez un site, je confirme, on va donner toutes ces éléments pour finir cette émission. D'abord, votre site, c'est https://afmf.fr. Donc ça, c'est le site. Et puis, si on veut communiquer avec vous, il y a aussi une adresse qui s'affiche à l'écran et qui permet aussi aux gens d'en savoir plus. Et puis, je tiens à rappeler aussi un livre remarquable qui a été écrit par deux spécialistes. Vous avez cité le professeur Sophie Jean-Jean Labiaille, qui est à l'hôpital Tenon, mais aussi Véronique, le docteur Véronique Engen, qui est à l'hôpital Mignot à Versailles. Les 100 questions pour mieux gérer la maladie chez Katana Santé. Pour finir, une conclusion de l'un et de l'autre, très courte. Vous n'avez pas de conclusion ?
0: Si, si, la conclusion, c'est que c'est une maladie chronique, je le répète encore, mais qui n'est pas une maladie gravissime si on se fait suivre régulièrement et qu'on peut très bien vivre avec et passer toute une vie avec, faire des études, avoir un métier. Donc, c'est une conclusion plutôt optimiste.
2: Oui, je crois que moi aussi, c'est la conclusion qu'il faut avoir. Hein. C'est une maladie qui est... peut être stabilisé sans difficulté, on peut avoir une vie tout à fait normale, et donc il suffit par contre d'être dans une relation avec son médecin, ça c'est très important.
1: Messieurs, merci beaucoup d'être venus jusqu'ici pour parler de cette maladie. Je vous souhaite un très bon week-end, à très bientôt.

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1: Bonjour à tous. Nicole Pachinian exclut toute concession sur le territoire souverain de l'Arménie. Interrogée hier lors de son point presse hebdomadaire sur la possibilité de restituer les enclaves à l'Azerbaïdjan avant ou après la libération des territoires arméniens occupés, le Premier ministre n'a pas répondu directement. Il a d'abord souligné qu'il n'avait pas évoqué la restitution des enclaves, mais seulement mentionné le nom de Kiarki, le nom turc du village de Tigranachen, et il a noté l'absence de 3 enclaves sur le territoire internationalement reconnu de l'Arménie. Et selon lui, ne pas reconnaître ce territoire revient indirectement à déclarer la guerre à l'Azerbaïdjan. Nicole Pachinian a assuré qu'il agissait ainsi uniquement pour neutraliser la menace, car des forces extérieures et intérieures cherchent à détruire la paix établie, a-t-il dit. La question des enclaves, a-t-il poursuivi, est-elle le dernier sujet susceptible de faire basculer la paix, et il l'a écarté, a-t-il conclu. La question des enclaves et des exclaves était le dernier prétexte pour élaborer un plan visant à entraver la paix, a insisté le chef du gouvernement, ajoutant que ce sujet n'était pas abordé avec l'Azerbaïdjan et que la question était traitée par la commission de délimitation des frontières dont la charte a été ratifiée par Yerevan et Bakou. Nicole Pachinian a ensuite catégoriquement réfuté l'affirmation selon laquelle le transfert de territoire à l'Azerbaïdjan perturberait la communication entre les provinces arméniennes, comme le démontre selon lui l'exemple du village de Kirans. Une autre partie de cette conférence de presse a porté sur l'impact potentiel des nouvelles sanctions américaines contre l'Iran sur les relations économiques arméno-iraniennes. Tout dépendra, a déclaré le Premier ministre, de la manière dont les dispositions spécifiques s'appliquaient aux transactions et activités économiques individuelles. Selon Nicole Pachinian, le gouvernement analyse actuellement les nouvelles mesures afin de déterminer les risques qu'elles peuvent engendrer pour l'Arménie et quelles transactions ou formes de coopération économique pourraient être concernées par ces sanctions. C'est également lors de ce point presse hebdomadaire que le Premier ministre s'est livré à une nouvelle attaque en règle à l'encontre de ses opposants. Commentant la récente arrestation de Robert Kocharyan, le Premier ministre a prévenu que ce qui doit arriver à l'ancien président et à Gagik Tsaroukian déjà derrière les barreaux doit également arriver à Serge Sarkissian et à Samvel Karapetian. Ils sont les chefs de la même mafia et ils doivent répondre de la même manière devant la justice, a insisté Nicole Pachinian. Concernant Robert Kocharyan, signalons que l'ancien président accusé d'abus de pouvoir, de blanchiment d'argent et de corruption a hier quitté l'hôpital où il avait été conduit suite à un malaise survenu au moment de son interpellation mardi matin. Il a été immédiatement transféré dans un centre de détention malgré un état de santé peu compatible avec une incarcération, selon ses avocats. Ces derniers ont d'ailleurs fait part hier de leur intention de faire appel de la détention de leurs clients, car, hormis ses problèmes de santé, ils soulignent que les événements concernant Robert Kocharyan et sa famille sont illégaux et, dans le contexte politique plus large, encore plus préoccupants. Des fruits et légumes bientôt exportés d'Arménie vers les Émirats Arabes Unis. Un mémorandum en ce sens a été signé hier à Yerevan par le ministre arménien de l'économie et le directeur général de Watermelon Ecosystem, une plateforme établie aux Émirats Arabes Unis qui réunit des restaurants, des fournisseurs de produits alimentaires, des producteurs et des agriculteurs. Kevork Papoyan a présenté les investissements réalisés ces dernières années dans le secteur agricole arménien ainsi que les capacités de production conformes aux normes internationales, soulignant notamment l'importance d'élargir l'accès aux marchés internationaux pour les petits et moyens producteurs arméniens. La rencontre a permis d'examiner les possibilités de coopération et de mise en œuvre de projets d'investissement, d'élargissement des possibilités d'exportation des produits arméniens et un mémorandum d'entente qui permettra d'organiser des exportations durables et à long terme de fruits et légumes depuis l'Arménie a été signé. Il est prévu que les exportations débutent dès le mois prochain, dans un premier temps à hauteur de 40 tonnes par semaine. C'est demain que doit se tenir la nouvelle audience du Catholicos, c'est des évêques poursuivis pour entrave à l'exécution d'une décision de justice. Le Saint-Siège d'Etchmiadzin a prévenu hier que Karekin II et les membres du Conseil spirituel suprême concernés ne comparaîtront pas à cette audience, que leurs intérêts seront représentés par leurs avocats. Le communiqué ajoute que les accusations portées contre sa sainteté et les six évêques constituent une ingérence illégale dans la vie interne de l'Église. Les droits du Catholicos et des évêques doivent être immédiatement rétablis et la procédure pénale illégale engagée à leur encontre doit être abandonnée, conclut le communiqué du Catholicos. Un mot de sport pour poursuivre et saluer l'exploit réalisé par le club Ararat Arménia qui vient de se qualifier en phase de groupe de l'Europa League. Un exploit historique, n'ayons pas peur des mots, puisque c'est la première fois qu'un club de foot arménien parvient à tel niveau de cette compétition européenne. Un résultat obtenu en s'imposant hier face au club romain Universitate Craiova de manière spectaculaire, 1-0 par un pénalty transformé à la dernière minute du match. Ararat Arménia participera donc non seulement pour la première fois de son histoire à la phase de groupe de l'Europa League, mais il sera également le premier club arménien à disputer la phase finale de cette compétition. Un rendez-vous pour clore ce journal, un rendez-vous en soutien aux otages arméniens de Bakou, dont les portraits seront exposés à partir de lundi prochain sur le parvis de l'hôtel de ville de Paris. L'exposition sera inaugurée officiellement mercredi 2 septembre à 10h, en présence d'Audrey Pulvar, adjointe au maire de Paris, chargée des relations internationales, et de Mourad Papazian et Arat Oranian, coprésidents du CCAF, qui appellent à une forte mobilisation pour témoigner du soutien de la communauté envers les prisonniers arméniens détenus par l'Azerbaïdjan et aussi du soutien aux actions engagées par les instances françaises en leur faveur. Soyons nombreux, mercredi prochain à 10h sur le parvis de la mairie de Paris. Voilà pour l'actualité de ce jour. Merci de votre attention et bonne journée.

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1: Bonjour à tous. Nicole Pachinian exclut toute concession sur le territoire souverain de l'Arménie. Interrogée hier lors de son point presse hebdomadaire sur la possibilité de restituer les enclaves à l'Azerbaïdjan avant ou après la libération des territoires arméniens occupés, le Premier ministre n'a pas répondu directement. Il a d'abord souligné qu'il n'avait pas évoqué la restitution des enclaves, mais seulement mentionné le nom de Kiarki, le nom turc du village de Tigranachen, et il a noté l'absence de 3 enclaves sur le territoire internationalement reconnu de l'Arménie. Et selon lui, ne pas reconnaître ce territoire revient indirectement à déclarer la guerre à l'Azerbaïdjan. Nicole Pachinian a assuré qu'il agissait ainsi uniquement pour neutraliser la menace, car des forces extérieures et intérieures cherchent à détruire la paix établie, a-t-il dit. La question des enclaves, a-t-il poursuivi, est-elle le dernier sujet susceptible de faire basculer la paix, et il l'a écarté, a-t-il conclu. La question des enclaves et des exclaves était le dernier prétexte pour élaborer un plan visant à entraver la paix, a insisté le chef du gouvernement, ajoutant que ce sujet n'était pas abordé avec l'Azerbaïdjan et que la question était traitée par la commission de délimitation des frontières dont la charte a été ratifiée par Yerevan et Bakou. Nicole Pachinian a ensuite catégoriquement réfuté l'affirmation selon laquelle le transfert de territoire à l'Azerbaïdjan perturberait la communication entre les provinces arméniennes, comme le démontre selon lui l'exemple du village de Kirans. Une autre partie de cette conférence de presse a porté sur l'impact potentiel des nouvelles sanctions américaines contre l'Iran sur les relations économiques arméno-iraniennes. Tout dépendra, a déclaré le Premier ministre, de la manière dont les dispositions spécifiques s'appliquaient aux transactions et activités économiques individuelles. Selon Nicole Pachinian, le gouvernement analyse actuellement les nouvelles mesures afin de déterminer les risques qu'elles peuvent engendrer pour l'Arménie et quelles transactions ou formes de coopération économique pourraient être concernées par ces sanctions. C'est également lors de ce point presse hebdomadaire que le Premier ministre s'est livré à une nouvelle attaque en règle à l'encontre de ses opposants. Commentant la récente arrestation de Robert Kocharyan, le Premier ministre a prévenu que ce qui doit arriver à l'ancien président et à Gagit Tsaroukian déjà derrière les barreaux doit également arriver à Serge Sarkissian et à Samvel Karapetian. Ils sont les chefs de la même mafia et ils doivent répondre de la même manière devant la justice, a insisté Nicole Pachinian. Concernant Robert Kocharyan, signalons que l'ancien président accusé d'abus de pouvoir, de blanchiment d'argent et de corruption a hier quitté l'hôpital où il avait été conduit suite à un malaise survenu au moment de son interpellation mardi matin. Il a été immédiatement transféré dans un centre de détention malgré un état de santé peu compatible avec une incarcération, selon ses avocats. Ces derniers ont d'ailleurs fait part hier de leur intention de faire appel de la détention de leurs clients, car, hormis ses problèmes de santé, ils soulignent que les événements concernant Robert Kocharyan et sa famille sont illégaux et, dans le contexte politique plus large, encore plus préoccupants. Des fruits et légumes bientôt exportés d'Arménie vers les Émirats Arabes Unis. Un mémorandum en ce sens a été signé hier à Yerevan par le ministre arménien de l'économie et le directeur général de Watermelon Ecosystem, une plateforme établie aux Émirats Arabes Unis qui réunit des restaurants, des fournisseurs de produits alimentaires, des producteurs et des agriculteurs. Kevork Papoyan a présenté les investissements réalisés ces dernières années dans le secteur agricole arménien ainsi que les capacités de production conformes aux normes internationales, soulignant notamment l'importance d'élargir l'accès aux marchés internationaux pour les petits et moyens producteurs arméniens. La rencontre a permis d'examiner les possibilités de coopération et de mise en œuvre de projets d'investissement, d'élargissement des possibilités d'exportation des produits arméniens et un mémorandum d'entente qui permettra d'organiser des exportations durables et à long terme de fruits et légumes depuis l'Arménie a été signé. Il est prévu que les exportations débutent dès le mois prochain, dans un premier temps à hauteur de 40 tonnes par semaine. C'est demain que doit se tenir la nouvelle audience du Catholicos, c'est des évêques poursuivis pour entrave à l'exécution d'une décision de justice. Le Saint-Siège d'Etchmiadzin a prévenu hier que Karekin II et les membres du Conseil spirituel suprême concernés ne comparaîtront pas à cette audience, que leurs intérêts seront représentés par leurs avocats. Le communiqué ajoute que les accusations portées contre sa sainteté et les six évêques constituent une ingérence illégale dans la vie interne de l'Église. Les droits du Catholicos et des évêques doivent être immédiatement rétablis et la procédure pénale illégale engagée à leur encontre doit être abandonnée, conclut le communiqué du Catholicos. Un mot de sport pour poursuivre et saluer l'exploit réalisé par le club Ararat Armenia qui vient de se qualifier en phase de groupe de l'Europa League. Un exploit historique, n'ayant pas peur des mots, puisque c'est la première fois qu'un club de foot arménien parvient à tel niveau de cette compétition européenne. Un résultat obtenu en s'imposant hier face au club romain Universitate Craiova de manière spectaculaire, 1-0 par un pénalty transformé à la dernière minute du match. Ararat Armenia participera donc non seulement pour la première fois de son histoire à la phase de groupe de l'Europa League, mais il sera également le premier club arménien à disputer la phase finale de cette compétition. Un rendez-vous pour clore ce journal, un rendez-vous en soutien aux otages arméniens de Bakou, dont les portraits seront exposés à partir de lundi prochain sur le parvis de l'hôtel de ville de Paris. L'exposition sera inaugurée officiellement mercredi 2 septembre à 10h, en présence d'Audrey Pulvar, adjointe au maire de Paris, chargée des relations internationales, et de Mourad Papazian et Arat Oranian, coprésidents du CCAF, qui appellent à une forte mobilisation pour témoigner du soutien de la communauté envers les prisonniers arméniens détenus par l'Azerbaïdjan et aussi du soutien aux actions engagées par les instances françaises en leur faveur. Soyons nombreux, mercredi prochain à 10h sur le parvis de la mairie de Paris. Voilà pour l'actualité de ce jour. Merci de votre attention et bonne journée.

감사합니다.

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1: Aujourd'hui, nous avons le plaisir de recevoir une artiste qui fait émerger une identité musicale forte, intime et profondément incarnée. Une voix qui s'inscrit dans une démarche à la fois sensible et contemporaine, entre écriture personnelle et recherche sonore. Elle vient tout juste de franchir une étape importante de son parcours, la sortie de son premier EP, Forward, un projet qui marque une forme d'accomplissement mais aussi de naissance artistique. Entre sessions acoustiques piano-voix, collaboration en cours avec Crispy Records et un clip à venir pour le titre Videotapes, l'actualité est dense et prometteuse. Nous avons le plaisir d'accueillir aujourd'hui sur le plateau d'Hype FM Almast. Bonjour et bienvenue.
2: Bonjour, merci de me recevoir.
1: Avec grand plaisir. Alors, pour commencer, est-ce que vous pouvez nous raconter votre parcours musical? Comment tout a commencé pour vous?
2: J'ai commencé par le piano. Ma tante, qui est prof de piano, m'a enseigné le piano dès l'âge de 4 ans. Et puis après, je suis allée en école de musique, où j'ai continué l'apprentissage du piano. C'était piano classique, surtout au début. Et puis après, j'ai arrêté pendant quelques temps. J'ai fait une crise d'adolescence et j'ai arrêté de faire de la musique. Et après, 17...
1: À cause du classique, c'est le classique qui ne vous plaisait pas?
2: Peut-être, c'est tous les examens, les cycles, il y avait beaucoup de trucs à passer, j'avais raté mes examens, du coup j'avais été un peu dégoûtée, je pense, de la formation. Donc j'ai arrêté. Et puis j'ai repris plus tard, vers 17-18 ans, j'ai fait du piano un peu plus moderne, on va dire. Je faisais de la musique actuelle, en fait. Je m'accompagnais au chant, je faisais du Lana Del Rey, du Adele, des trucs comme ça.
1: Alors, à quel moment vous vous êtes dit « je vais faire de la musique un projet sérieux, un langage artistique à part entière »
2: Je suis, après mon bac, j'ai fait une licence LLCE anglais. Et après cette licence, je ne savais pas trop quoi faire. J'avais fait des candidatures pour des masters, j'avais été prise nulle part. Du coup, je me suis retrouvée un peu sans rien. On était en août et je ne savais pas ce que j'allais faire en septembre. Donc, j'étais un peu angoissée. Et c'est à ce moment-là que j'ai rencontré quelques personnes qui faisaient de la musique à Alfortville et qui m'ont conseillé
1: d'aller... Tout commence à Alfortville.
2: Tout commence à Alfortville. D'ailleurs, le conservatoire, c'était Alfortville aussi au début. Et qui m'ont proposé d'aller en école de musique. On faisait de la musique ensemble et ça se passait très bien. Donc, ils m'ont dit pourquoi pas essayer. Et je suis rentrée en école, du coup, à 21 ans, il me semble. Et j'ai adoré. J'avais vraiment envie d'en faire très sérieusement après ça.
1: C'est quand même intéressant de voir que pendant toute votre adolescence, vous ne pensiez pas à un moment à en faire votre métier.
2: Jamais, oui.
1: Mais
2: jamais.
1: La musique, c'est quelque chose que vous avez toujours adoré, je suppose.
2: Oui, j'ai toujours aimé. J'ai toujours continué à écouter de la musique. Je me suis reconnectée avec la musique, avec le chant. Et j'ai continué avec le piano. Mais c'est vrai que j'ai toujours aimé ça.
1: Donc, le problème, c'était juste le genre de musique, je suppose.
2: Peut-être, oui.
1: Alors, votre musique semble très personnelle dans sa construction. Est-ce que vous vous sentez... Vous vous souvenez d'un déclic artistique ou émotionnel qui a structuré votre identité musicale?
2: C'est vrai que je ne composais pas forcément quand j'étais petite, quand j'étais plus jeune. En fait, vu que ma formation était plutôt classique, j'avais l'habitude de lire des partitions et de faire des choses en copiant, en regardant. Et du coup, la composition, c'était très difficile parce qu'il fallait inventer des choses et je n'avais pas encore forcément l'envie de le faire. Et je ne sais pas, ça m'est venu... j'avais besoin de m'exprimer à travers la musique.
1: Musicalement.
2: Ouais. C'était le seul moyen que j'avais trouvé pour m'exprimer vraiment et pleinement. Et je l'ai utilisé... Dès que j'ai compris que ça me faisait du bien, j'ai continué naturellement à le faire.
1: D'inventer peut-être votre genre qui est propre à vous, un genre qui est propre à vous.
2: Oui, je pense.
1: Alors, comment décririez-vous aujourd'hui votre univers à quelqu'un qui ne vous a jamais écouté?
2: C'est une question hyper difficile pour moi parce que vu que c'est mon premier EP, c'est mon premier projet personnel aussi, j'essaye encore de mettre des mots dessus. Je dirais que c'est un mélange de toutes les influences que j'écoute. C'est de la néo-soul, c'est du jazz, c'est un peu de hip-hop des fois, un peu. C'est moi, j'ai envie de dire, tout en restant humble, hein, mais c'est la musique qui me ressemble. C'est la musique de toutes mes expériences, de tout ce que j'ai écouté aussi. Il y a beaucoup de rock, il y a des influences d'un peu tous les genres que j'ai écoutés.
1: Je vous entends parler et je vois que c'est très, très varié. Qui sont vos influences?
2: J'en ai eu tellement. Si on parlait de mes influences au collège, c'était Led Zeppelin. Après, je me suis intéressée au jazz. Je suis tombée amoureuse du premier album d'Amy Winehouse. Ça m'a beaucoup inspirée. J'ai eu plein de phases musicales différentes. J'ai un peu tout écouté. Et vu que j'ai fait une formation en jazz, après, je me suis plus spécialisée dans le jazz. J'ai un peu découvert le style tard, du coup, vers mes 22, 23 ans. Mais en fait, j'ai toujours aimé écouter de la musique avec des chanteurs et des chanteuses avec une forte présence vocale.
1: Vous savez, vous n'êtes vraiment pas la première que je reçois ici sur ce plateau qui fait de la musique, qui en fait son métier, mais vraiment tardivement, et
2: Oui,
1: qui réussit.
2: c'est encourageant.
1: Bien, alors parlons de ce premier EP, Forward. D'abord, pourquoi ce titre et que signifie Forward pour vous?
2: Alors, je ne sais plus pourquoi j'ai choisi enfin, comment ça m'est venu l'idée de ce titre, mais en anglais, du coup, c'est la préface d'un livre. Et je voulais vraiment marquer le coup avec ce premier EP de la création du projet Almast, du coup. Je voulais que ce soit le début
1: De toute votre carrière, peut-être?
2: le début de mes compositions personnelles sorties dans le monde, on va dire.
1: Alors, quand on construit un premier EP, il y a souvent une forme de synthèse d'un parcours. Est-ce que Forward est une photo de vous à un instant T ou plutôt un processus en mouvement?
2: C'est plutôt un processus en mouvement, je dirais, parce que j'ai pas écrit les compositions au même moment. Je les ai écrites il y a 8 ans, 7 ans, 6 ans. Il y en a une que j'ai écrite juste avant d'enregistrer l'EP. Donc c'est plutôt un processus, ouais, je dirais.
1: Pourquoi ne sortir le pec que maintenant? Pourquoi ça a été si long?
2: J'étais pas prête, je pense. J'ai attendu, oui, j'ai attendu longtemps. En fait, je me sentais pas capable, j'avais pas assez confiance en ce que je faisais, je pense. Et le fait d'avoir fait plusieurs collaborations avec d'autres personnes, ça m'a un peu renforcée dans l'idée que moi aussi, j'étais capable de sortir des compositions personnelles et que peut-être ça pouvait plaire à d'autres gens. Et j'ai fait un premier concert en piano solo il y a 1 an et demi à peu près. Et c'était que des compositions personnelles. Et en fait, j'ai eu tellement de retours positifs des gens qui m'avaient écouté, ça m'a beaucoup touchée. Et je me suis dit, peut-être que ça pourrait plaire à des personnes qui ne sont pas ma famille, du coup, qui ont l'habitude d'écouter mes compositions depuis longtemps, mais ouais, j'avais envie de sortir ça au grand jour.
1: Alors, comment s'est construite la sélection des morceaux? Est-ce qu'il y a eu un fil narratif dès le départ ou s'est-il dessiné progressivement?
2: Ça fait longtemps que c'est. Alors, il y a 4 morceaux que je veux sortir. Ça fait longtemps que je veux les sortir, ceux-là. Ça fait longtemps qu'ils existent aussi. J'avais envie de les rendre un peu plus modernes, du coup, parce que c'était que du piano-voix à la base. Et ils sont là depuis longtemps, ces morceaux. J'ai d'autres compositions que je ne veux pas sortir tout de suite, que je voudrais sortir dans un autre EP éventuellement, mais qui ne sont pas du même style. Je me suis dit que celle-là, c'était vraiment. Ça représentait bien mon parcours de ces 10 dernières années.
1: Alors, le plus compliqué, c'est le premier.
2: Ouais.
1: Après, les autres
2: Après, normalement,
1: viendront
2: ouais.
1: plus facilement, je
2: J'espère,
1: suppose.
2: ouais.
1: Alors, est-ce que vous pouvez nous parler de quelques titres de l'album et de leur intention émotionnelle ou musicale?
2: Alors, le premier qui me vient en tête, c'est Videotapes. Du coup, dont vous avez dit tout à l'heure, le clip va sortir. Enfin, il y a un clip qui va bientôt sortir. Je parle du clip parce qu'en fait, c'est en rapport avec le morceau. En fait, Videotapes, c'est les cassettes vidéo de mon enfance. Et je suis retombée dessus il y a quelques années. J'ai regardé à nouveau les vidéos. Et j'étais très heureuse et à la fois hyper nostalgique parce que j'ai l'impression que je connais plus trop cette vie, que tout a changé autour de moi. Ou alors je me disais, c'est vrai, maintenant je suis adulte, peut-être que juste je ne me rendais pas compte quand j'étais enfant qu'en fait c'était déjà pas aussi beau que ce que j'imaginais. Enfin, c'est un espèce de conflit un peu entre mon regard d'enfant qui est beaucoup plus naïf et mon regard d'adulte qui est un peu plus dur, un peu plus sévère. Et du coup, pour le clip, j'ai réuni tout plein d'extraits de ces cassettes vidéo. Je les ai fait un petit montage.
1: Donc vous vous êtes replongé dans votre enfance?
2: Ouais, complètement.
1: Et y a-t-il un morceau qui a été particulièrement difficile à écrire ou à finaliser?
2: Oui, alors c'est marrant parce que c'est le morceau Eclipse, du coup, c'est un morceau qui parle des doutes, des doutes de la confiance en soi, que j'ai eu beaucoup de mal à écrire parce que j'étais vraiment en grosse période de dépression en fait au moment où je l'ai écrit. Donc je doutais tout le temps de ce que j'écrivais comme paroles, de ce que j'écrivais comme musique, comme mélodie, comme accord. Et ce morceau était super difficile à finaliser. Et en plus, après, quand on l'a réarrangé avec Théo Chiru, qui a du coup été l'arrangeur du morceau sur l'EP, bah, on a On a vraiment galéré à le terminer. C'était hyper compliqué, la forme était compliquée, les rythmes étaient compliqués. On a essayé de simplifier au maximum. Et ça a rendu du coup ce que vous allez entendre dans l'EP.
1: À l'inverse, lequel s'est imposé naturellement, presque comme une évidence, si tel est le cas.
2: Oui, bah, c'est le dernier que j'ai composé. Il y a le tout premier morceau de l'EP qui s'appelle Forward, du coup. Je l'ai composé vraiment 2 semaines avant d'enregistrer. Mmh. Et je me suis dit que je voulais un truc simple, parce que tous les autres, ça avait été tellement compliqué, ça avait pris des années à être écrit, à être mis en place. Je me suis dit que je voulais un truc très simple qui ouvre l'EP, que ce soit une sorte de mantra qu'on répète. Donc beaucoup de répétitions, les accords c'est très simple et c'est les mêmes qui sont répétés en boucle. Donc ça m'est venu beaucoup plus naturellement que le reste des morceaux.
1: Donc les 3 autres retracent un petit peu votre enfance ?
2: C'est surtout Videotapes. Mmh. Eclipse, du coup, comme je disais, c'est plus sur la dépression que j'ai eue il y a quelques années. Garden, c'est pas forcément mon enfance, c'est plus ma vie début adulte, je dirais. Mmh.
1: Et je vous écoute parler dans votre discours, j'entends souvent le manque de confiance. Est-ce que vous êtes sorti finalement de cette période un peu noire, on peut dire, parce que quand on est un petit peu dans la dépression, ça doit quand même être un petit peu compliqué.
2: Oui, bah en sortant l'EP, je me suis dit que ça marquait le coup en fait, que j'allais sortir de cette dépression, que c'était une nouvelle étape de ma vie. Donc on peut dire que je suis sortie de la dépression, on va dire. Mais le manque de confiance, il est encore un peu là. J'ai toujours peur que ça n'intéresse personne, la musique, ce que je fais. C'est toujours des questions. Je me les pose tout le temps, en tout cas.
1: Mmh. Est-ce qu'on peut dire quand même que c'est en période de dépression, un petit peu de période où on a du mal à se retrouver dans ce monde, qu'on compose le mieux, qu'on essaie de créer des choses qui vont rester ?
2: Ça dépend, je dirais. Il y a des morceaux qui sont sortis pendant cette période, justement, qui ont été difficiles à terminer, du coup, comme Eclipse. Et il y a d'autres moments où, justement, j'étais hyper en paix avec moi-même et... où j'ai écrit des morceaux qui reflètent un peu ça, et c'était plus simple de les écrire, j'avais l'impression.
1: Alors, on a parlé des intentions, des images, des émotions. Maintenant, place à la musique, à un extrait de Forward. Que proposez-vous à nos auditeurs ?
2: Eh bien, je vous propose d'écouter Eclipse.
1: Très bien, on va l'écouter, on revient juste après.

0: Retour dans Art et Regard. Après ce moment musical fort, extrait de Forward d'Almast, qu'est-ce que vous ressentez en entendant ce morceau aujourd'hui avec du recul?
1: Ça me fait beaucoup de bien de
0: Mais un
1: l'entendre.
0: morceau qui a été composé il y a longtemps,
1: Oui, ça a
0: on
1: été
0: le
1: composé il y a
0: rappelle.
1: longtemps, c'est vrai. Ça a été composé il y a longtemps et ça me fait du bien de l'entendre sorti, pas juste dans ma
0: Vous avez un
1: chambre.
0: autre regard un petit peu sur le passé quand vous réentendez ce morceau?
1: Ouais, j'ai l'impression que j'ai pris du recul, du coup, que je suis plus dans cette phase-là de doute, parce que du coup, c'est dehors.
0: Et ça vous met en confiance.
1: Oui, ça me met en confiance pour la suite.
0: Alors, vous avez sorti deux live sessions en piano-voix en partenariat avec Crispy Records. Qu'est-ce que ce format acoustique change dans votre manière de présenter les morceaux?
1: Là, je présente vraiment l'ADN des morceaux, comme ils ont été composés, comme ils ont été créés à la base. Vu que, comme je disais tout à l'heure, ça a toujours été écrit en piano-voix. Dès que je compose, c'est forcément piano, et puis après, je rajoute la voix en général. Donc là, on voit vraiment le morceau brut, comme il a été écrit.
0: Mais vous n'êtes pas seulement pianiste.
1: Non.
0: Vous avez plusieurs cordes à votre arc, comme on
1: Oui.
0: dit.
1: Oui, alors je suis aussi bassiste depuis 5 ans et d'ailleurs je joue de la basse et je chante aussi sur mon projet Almast en live avec un groupe.
0: Très bien. Alors, une live session avec le groupe entier est prévue très bientôt. Est-ce une manière de réinterpréter l'album sur scène?
1: Oui, c'est un challenge parce que du coup il faut écrire des arrangements qui conviennent à un groupe en live. Donc ça me fait un peu peur, mais j'ai hâte d'essayer. J'ai hâte d'essayer la formule. Du coup, on sera quatre sur scène. Donc, il va y avoir de la batterie. Je serai à la basse. Du coup, il va y avoir de la guitare électrique, des chœurs et du clavier.
0: Et
1: Donc,
0: qui seront les autres musiciens alors?
1: alors, au clavier, c'est Louis Lepage qui m'accompagnait sur le premier concert qu'on a fait du projet. La guitare électrique et au chœur, ce sera Gessa. Et à la batterie, ce sera Théo Chiru qui a fait l'arrangement sur l'EP avec moi.
0: Justement, je voulais poser la question, qui s'occupe des arrangements?
1: Alors, donc on a fait ça à trois, du coup. Pour Garden et Serenity, j'ai travaillé avec Lablou, qui a fait les arrangements avec moi. On était en Normandie dans son studio. Et pour les autres, sur tous les morceaux, on a travaillé avec Théo Chiru.
0: Très bien. Il y a aussi un clip à venir hein, pour le titre Videotapes. Que pouvez-vous nous dire sur l'esthétique ou l'intention de ce projet visuel? Alors, comment vous l'avez travaillé, ce clip?
1: Bah, du coup, comme je disais tout à l'heure, je me suis un peu plongée dans les vidéocassettes de mon enfance. Donc, j'ai choisi des petits extraits qui me parlaient, que je trouvais beau à voir, que je trouvais apaisant, qui me touchaient, en fait. Et ça reste une esthétique très vintage, très nostalgique aussi, avec le format. J'ai gardé le format cassette vidéo. J'ai pas du tout retouché les vidéos. J'ai pas mis de filtre. J'ai vraiment laissé le plus brut possible.
0: Donc, on voit des extraits de cette vidéo, c'est ça?
1: Oui, ouais. Donc c'est hyper intime parce que du coup c'est toute mon enfance avec toute ma famille.
0: Et on a hâte de voir ça. Et où est-ce que ça a été filmé? Vous l'avez tourné où, le clip?
1: Du coup c'est toutes les cassettes vidéo. En fait, c'est les vidéos que j'ai récupérées des caméscopes de mon père, de l'époque, de ma tante aussi. Il y a les caméscopes de ma famille aux États-Unis. Donc ça a été, en fait, les vidéos de quand on est enfant, ça a été tourné aux États-Unis, en France. Et un peu en Belgique aussi.
0: Mais on n'y voit pas que les vieilles vidéos dans ce clip, je suppose. Et on y voit que ça.
1: On n'y voit que ça,
0: Ah,
1: ouais.
0: d'accord. Moi, je
1: Ouais.
0: pensais qu'il y avait un petit peu.
1: Non,
0: D'accord.
1: c'est vraiment
0: Ça va
1: que
0: être
1: les
0: très original,
1: vidéocassettes,
0: hein. Très bien. Alors, entre studio, live acoustique et clip, on sent plusieurs dimensions artistiques. Est-ce que vous vous sentez dans une phase d'expérimentation en ce moment?
1: Complètement. C'est la première fois que je porte un projet toute seule. Que d'habitude, vu que je suis en collaboration avec d'autres artistes, bah, je suis pas la seule à m'en occuper. La plupart du temps, c'est les autres personnes qui prennent le lead. Là, je suis seule à gérer. Donc, c'est vrai que ça fait beaucoup de choses, beaucoup de casquettes, en fait. Mais c'est hyper intéressant parce que ça me permet de toucher à plein de trucs. Par exemple, là, j'ai fait du montage, du coup, pour la vidéo de Videotapes, que j'avais pas forcément fait avant. Donc, c'est intéressant. Ça me permet de toucher à plein de trucs, à plein de médias différents. À travers la musique.
0: Et comment vous arrivez à gérer toute cette gestion?
1: Je fais comme je peux pour l'instant.
0: D'accord.

0: EP, un enregistrement d'un deuxième EP l'année prochaine peut-être.
1: Alors, est-ce que vous vous mettez déjà dans une logique de scène, de tournée, ou préférez-vous laisser les choses venir progressivement?
0: J'aimerais bien faire au moins une dizaine de dates avec ce projet sur cette année ou l'année prochaine si ça se fait pas cette année, mais ouais, une dizaine de dates, je pense. Une petite tournée.
1: Alors, une dernière question. Alors, si vous deviez résumer Forward en une seule émotion, image, laquelle choisiriez-vous?
0: Ah, c'est dur ça. Je dirais brut, intime, honnête. C'est trois mots, mais
1: Mais ça décrit bien.
0: oui.
1: Entièrement.
0: Entièrement, oui.
1: Chers auditeurs, avant de clore cette émission musicale, je vous propose d'écouter un deuxième morceau qu'on va demander à Almast de nous commenter un petit peu et de nous le présenter.
0: Alors, le morceau qu'on va écouter s'appelle Garden. C'est le premier single qui est sorti. C'est le morceau qui a présenté le projet.
1: Très bien, on l'écoute et on revient juste après.

0: Merci beaucoup Almas pour ce premier échange avec les auditeurs de Art et Regard.
1: Merci beaucoup.
0: Alors ce premier EP Forward apparaît comme un véritable point de départ autant qu'un aboutissement, une œuvre qui ouvre des perspectives et affirme une identité artistique singulière. On suivra avec attention la suite de vos projets, les sessions live piano-voix, la performance avec le groupe complet, bien sûr le clip vidéotapes prévu pour fin juin.
1: Merci.
0: Chers auditeurs, merci d'avoir été avec nous dans Art et Regard et à très bientôt sur nos ondes. Restez à l'écoute.

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Barry Lewis, chers auditeurs, c'est Aren aux commandes d'Hype FM, ravi de vous retrouver à l'antenne. Je vous ai concocté aujourd'hui un petit programme aux petits sourds, enfin aux petits oignons quoi. Bref, vont nous accompagner ce matin Inga et Anoush, Johnny Garabetian, Armo et Ararat. Mais sans plus attendre, on démarre fort, même très très fort, avec André qui nous interprète Hey, mélange de reggae, influence orientale, vous allez voir, c'est magique et c'est sur Hype FM, montez le son.

vient très souvent nous rendre visite à Paris pour nous faire danser à l'occasion de différentes soirées. Je vous propose un extrait de son deuxième album. Ararat nous réinterprète un titre fort connu, Rapama. Je sais, vous allez me dire, Ardouganou, Rapama bidoudenk. Eh, pourquoi pas, un mauvais. Allez, on s'écoute tout de suite, Ararat, Rapama.

On continue notre programme avec Johnny, non pas Hallyday, mais Hayra Bettian, qui convoite une très jolie fille qui est un peu rent-rent, mais il l'aime quand même. Ah, l'amour quand tu nous tiens. Allez, Johnny Hayra Bettian.

petit cadeau de la maison, je dédicace la chanson suivante à tous les couples qui se sont mariés ou se marieront cette année. Je leur souhaite beaucoup de bonheur et d'amour. Bon, vous allez me dire, quel rapport? Bah, le rapport, c'est Armo qui nous annonce Harsanike Linelo. C'est tout de suite le Harsanik, c'est sur IPFM.

Inga et Anouche. Quelle beauté, quelle voix, quel talent. C'est bien simple, je suis amoureux. Mais je ne sais pas laquelle choisir. Bon bref, Im Anun Rayastane, c'est la chanson qu'elles vont vous chanter rien que pour vous et aussi un peu pour moi.

Mais pourquoi c'est toujours trop court? Bon, je pense que c'est pour mieux revenir à l'antenne, hein, avec de nouvelles chansons et une nouvelle programmation musicale. Je vous retrouve très vite sur Hype FM. D'ici là, prenez du bon temps. Passez une excellente journée. Je vous fais plein de batchik. Parior, à Chorusion. Bye.